0: grossesse. On a même été à l'examen et elle avait la grossesse. J'ai fait la terminale avec une fille qui avait la grossesse. Mais à l'époque, ça pouvait s'expliquer parce que quand vous voyez, c'est nos grandes sœurs en fait. Et donc, au point où certaines étaient pratiquement au foyer. Mais aujourd'hui, la question que je me pose, quand je vois l'âge approximativement des filles au lycée, au collège, qui tournent autour de 15, 16 ans et tout ça, à notre époque, ben, les filles dont je parle, c'est des gens de 27 ans, de 20 et quelques et tout ça. Ça pouvait un peu s'expliquer. Mais aujourd'hui, on se demande, mais est-ce que c'est seulement entre les élèves ou il y a des gens extérieurs? Et ce qui m'a même étonné dans les statistiques, c'est des grossesses au cours primaire.
1: Oui, mais 17 cas. Je n'ai pas compris,
0: Oui,
1: moi.
0: au cours primaire. Donc, quand on dit cours primaire aujourd'hui, c'est des enfants de 12 ans ou peut-être.
1: Oui, 10 ans.
0: Oui, donc, comment ils ont fait? Et c'est des questions qu'on se pose, mais Jacques a expliqué un certain nombre de choses. Aujourd'hui, c'est très compliqué. C'est extrêmement compliqué. Est-ce que c'est la démission des parents? Est-ce que si c'est la démission des parents, est-ce que c'est une démission volontaire? Si c'est des situations de vie où les parents n'arrivent pas à subvenir aux besoins d'un certain nombre enfin, de leurs filles et que voilà, les filles aussi, ne voulant pas se maîtriser, vont se donner pour avoir tel et tel autre. Gosson parlait par exemple de modèle. Mais oui, modèle dans quel sens? Quand on dit modèle, c'est dans les deux sens. Modèle également qui vous dit non, qui te dit non, moi je me suis acheté telle robe parce que mon petit ami me l'a acheté, tel me l'a acheté. Et puis il y a modèle pour dire non, je ne veux pas ces choses, je veux réussir. Donc il y a modèle, c'est dans tous les sens. Mais lequel modèle on veut vendre aujourd'hui? Parce que le problème, tant que la vie devient très compliquée et que les enfants, ils fréquentent des milieux où certaines de leurs camarades filles leur montrent un certain nombre de choses. Ils ont envie aussi, les parents ne peuvent pas offrir. Ben voilà, s'il faut aller, il faut se donner à quelqu'un qui peut donner un téléphone, qui peut t'acheter, si, qui peut te faire, qui peut t'aider à te tracer et tout ça. Les petites vont dans ce sens-là, elles veulent ressembler. Et vous avez parlé des réseaux sociaux aussi. Oui, elles regardent sur les réseaux sociaux, on dit que telle est star. Telle est comme ça, elle a fait telle tresse, moi aussi je veux faire, elle a porté tel habit, moi aussi je veux porter, mais tu ne travailles pas, tes parents grouillent peut-être pour te donner 200 francs pour aller à l'école, mais tu veux faire des tresses de 10 000, de 15 000, mais quelqu'un, oui, à qui tu demandes de l'argent, s'il est mal intentionné, il voudra coucher avec toi, et puis ben voilà, et c'est très dommage, mais ça doit être un travail collectif, un travail de conscientisation aussi. Des associations de droits des femmes, de nous les médias, des parents, des enseignants, mais du gouvernement aussi, qui doit être un travail voilà, de conscientisation en général, parce que l'année prochaine, on va encore sortir des chiffres, en fait. Ça va continuer. Mais si on
1: Ce n'est
0: arrive.
1: pas la première fois qu'on voit
0: Non,
1: ce cas, hein?
0: c'est pas la première fois, ça va continuer, et ça va pas s'arrêter, mais si on peut conscientiser au mieux nos filles pour dire ben, ce que tu cherches aujourd'hui, tu peux l'avoir demain. Je crois quand on était encore élèves, les enseignants nous disaient que vous, non, non, non, laissez-nous les filles des établissements là. C'est bizarre. Laissez-nous les filles, vous êtes encore très jeunes. Quand vous allez réussir, vous allez finir l'université, vous allez réussir, vous aurez vos emplois. Les filles vont courir après vous. Pour le moment, laissez-nous les filles ici. C'était comme ça, les enseignants s'amusaient avec nous. Mais nous, par exemple, cette phrase nous avait travaillé, on se dit, ah, ok, il faut peut-être ne pas se donner dans ces choses quand on est encore sur les bancs. Aller à l'école, réussir la vie, et puis ben voilà, on aura ce qu'on cherche. Donc il faut également que nos sœurs qui sont dans les établissements aujourd'hui se disent, si je veux un téléphone, je peux m'offrir, je sais pas, on va pas donner de marque de téléphone, mais un téléphone même d'1 million demain, si je réussissais ma vie, si je devenais une telle personnalité, je peux m'acheter ce que je veux, tel habit que je veux, telle chaussure je veux, tel téléphone, tel sac. Donc après, ça ne se résume que généralement pour les filles à des choses comme ça.
1: Ah oui.
0: Après, c'est pour un sac que tu chopes. une grossesse qui embête ton destin.
1: D'accord, merci. Donc, merci, merci beaucoup.
0: Conscientisons au fur et à mesure.
1: Merci beaucoup, vous disiez. Et notre temps est déjà avancé. Mais Jacques, je voudrais juste que vous prononciez, bien sûr, sur ce sujet justement de l'éducation toujours. Hein, parmi ces filles, surtout du lycée, certainement qu'il y a des candidates, mais des candidates qui ont passé leur bac 1, mais qui ne seront plus en mesure alors de consulter par SMS leurs résultats, parce que le ministre en a décidé autrement. Le ministre dit que cela s'assimile plutôt à de l'ANAC.
2: Oui, bon, Pascal, vous savez, sur cette question, franchement, je voulais demander au ministre de revoir un peu sa copie, parce que si on dit d'arrêter, finalement, le ministère de Sénat-Lonson ne doit plus exister. Parce qu'on nous parle aujourd'hui de la digitalisation par rapport à choses. C'est-à-dire que si c'est le coût qui est élevé, demandons effectivement aux téléphonies mobiles de diminuer le coût. Mais on ne peut pas, Pascal, peut-être Didier lui maîtrise un peu, couvé ou autre. Vous savez que les centres d'écrit avant à Tablibou, c'était, je crois, c'était à couvé seul. C'est-à-dire que vous quittez un point où là pour venir composer. Et bon, avec ça, là, ça facilitait quand même la tâche. Moi, franchement, Pascal, je serai à la place du ministre, il faut revoir. C'est-à-dire que c'était une innovation, mais si on trouve que c'est de l'anarque, c'est-à-dire qu'ils sont dévalués. Qu'est-ce qui n'a pas marché dans cette affaire, on essaie de revoir. Si c'est le coût qui est un peu élevé, c'est au ministre de demander, par exemple, aux téléphonies mobiles de pouvoir diminuer le coût. Aujourd'hui, quand vous cherchez, par exemple, votre, comment on appelle ça, au niveau de naissance, de la nationalité, par exemple. On vous dit d'aller sur les... Bon, je crois que, franchement, que le ministre revoit sa copie, si c'est trop cher, qu'il essaie de revoir.
0: Oui. Une fois que les résultats sont proclamés, il suffit que vous vous connaissez, mais là, c'est gratuit. Quand si c'est gratuit, ok, on peut envoyer par SMS, mais payant là. Je suis d'accord avec le ministre.
1: D'accord, ok. On va donner la parole à nos auditeurs. Je sais qu'ils vont s'intéresser également au sujet. C'est le moment que vous prononcez aussi sur les sujets débattus ici au Club de la Presse. 90, 86, 35, 35, 91, 36, 63, 75. Vous pouvez nous envoyer aussi des messages sur notre numéro WhatsApp 90, 45, 78, 57. Mais bien avant, nous faisons un clin d'œil à nos annonceurs.
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1: Nous sommes de retour dans cette émission Club de la Presse et maintenant nous nous ouvrons à vous. Vous pouvez nous appeler au 90 86 35 35 91 36 63 75. Vous pouvez nous écrire aussi de messages sur notre numéro WhatsApp 90 45 78 57. Nous avons notre premier auditeur en ligne. Allô?
4: Allô?
1: Bonjour.
4: Bonjour, monsieur Pascal.
1: Votre nom, s'il vous plaît?
4: C'est monsieur Ayao de Zanguera.
1: Ah, monsieur Ayao de Zanguera. Allez-y.
4: Comment est-ce que vous allez?
1: Ça va, pas la grâce. J'espère que vous allez bien aussi.
4: Bon, d'accord. Et je voudrais poser la question. Lorsque tous les journalistes viennent là-bas et parlent, est-ce qu'on les écoute quand même? Est-ce que le gouvernement les écoute quand même? J'ai l'impression que personne ne vous écoute. Hein? Parce que, bon, à vue d'œil, rien ne change. En seconde position, je voudrais dire, vous allez par exemple au Ghana, la mèche sur les têtes est supprimée du coup primaire jusqu'au lycée. Vous, Togo, ici, vous allez voir les enfants du coup primaire qui ont les mèches, alors que les mèches sont chères. Bon, vous voulez que les enfants aillent où pour trouver l'argent pour les acheter. Bon, souvent, si vous finissez l'émission, vous donnez, par exemple, un point de vue à vos collaborateurs, vous ne prenez plus les questions une à une, là, pour que les gens puissent répondre par auditeur. C'est pourquoi, des fois, vous occupez certaines questions. Donc, je vous en prie. Et je voudrais savoir si le gouvernement ne peut pas supprimer les mèches du coup primaire jusqu'en terminale.
1: D'accord.
4: Bonne émission.
1: Merci beaucoup, monsieur Ayao, pour votre intervention. 90, 86, 35, 35, 91, 36, 63, 75. Allô?
5: Allô?
1: Bonjour.
5: Oui, bonjour.
1: C'est monsieur?
5: C'est monsieur Ni.
1: Ah, monsieur Ni.
5: Oui.
1: Allez-y.
5: Bon, par rapport à la journée de l'arbre. Bon, il y a une chose qui me tient dans la tête. Bon, est-ce que les dirigeants sont sérieux dans ce qu'ils disent? Prenons un exemple. Quand vous prenez la population de l'ONU, faites des statistiques, vous allez voir la population qui utilise le charbon, le bois de chauffe, et la population qui utilise le gaz. C'est un contraste. On ne peut pas vouloir protéger la végétation. Et le gaz est extrêmement cher. Et même quand tu utilises le gaz, on trouve que tu es quelqu'un qui est aisé. Allez-y au Ghana, si vous allez voir les bonnes femmes à côté de la route qui vendent les soins magistrales, le gaz est détruit. Même si l'autre fois, je suis allé au village, j'ai vu que tout le monde utilisait que le charbon, le bois de chaud. Entre-temps, il y avait la vie, ça

0: Et merci à vous tous et que le Seigneur vous protège. C'est Fabrice qui nous écrit depuis Adido Gomé. Allô?
1: Et allô?
0: Bonjour.
1: Bonjour.
0: C'est monsieur?
1: Dieu donné, j'appelle Adido Gomé.
0: Pardon?
1: Dieu donné.
0: Dieu donné, vous appelez d'Adido oui. Gomé. Allez-y, oui. Monsieur Dieu donné.
1: Je voulais intervenir par rapport à l'interdiction de consulter les résultats par SMS. En fait, moi, je vois que le ministère est encore reparti dans les états anciens. Puisque le monde évolue. Aujourd'hui, nous avons ce que l'on appelle l'intelligence artificielle. Et en fait, les gens consultaient, les gens allaient, bon, dans les centres pour la proclamation des résultats. Et certains n'ont pas su se maîtriser quand ils n'entendent pas leur nom. Il y a des gens qui tombent en syncope. Aujourd'hui, il va falloir qu'on fasse assez de sorte que, comme bien sûr, vous avez des résultats comme on le fait par SMS. Même si c'est un opérateur qui le coût de SMS qui est un peu élevé dans le ministre de parler, il faut qu'il négocie avec les opérateurs pour qu'on diminue le coût de SMS. Mais dit qu'aujourd'hui, il faut aller dans les centres, aller consulter les résultats. Même il y a des gens, quand ils vont, ils ne voient pas leur nom affiché sur la liste, ils déchirent. Donc, ça cause aussi des problèmes. Donc, le monde évolue. Il ne va pas falloir qu'on reste encore dans les temps anciens comme on le faisait en 90. Ce n'est pas normal. Il va falloir que nous revoyions ça.
0: D'accord. Merci beaucoup. D'accord. Merci, Dieu donné, pour votre intervention. 90 86 35 35 91 36 63 75. Les deux numéros sur lesquels vous pouvez nous appeler. Allô? Allô, bonjour.
1: Oui, bonjour. Mon frère Pascal, bonjour.
0: Bonjour, comment vous allez?
1: Je vais bien, c'est Mathieu de Yokoué.
0: Ah, Mathieu de Yokoué, j'espère que vous allez bien, allez-y.
1: Je vais bien, je salue tout le monde, je salue Jacques en particulier.
0: D'accord.
1: Vous voyez, le cas des élèves pour des grosseurs précoces, c'est sérieux, hein? Ça, c'est ceux qui ont eu des grosseurs qu'on parle, celles qui ont avorté. Sans compter, carrément, des filles qui se prostituent carrément. Donc, c'est parce que le niveau de vie du Togolais est devenu tellement bas, les parents sont irresponsables, pas de leur volonté, sont devenus très irresponsables. Et je vais prendre un exemple. Est-ce que c'est forcé que les Togolais cherchent Mortus à avoir des maisons? Parce qu'en le faisant ainsi, comme l'a dit Jacques, ils dorment dans des pièces avec des enfants sous prétexte qu'ils veulent construire. Et ça ne chasse pas la pauvreté. Or, ces constructions, ça enrichit même le sommet. Il faut payer les tôles, c'est ce qui vend ça. Le ciment, qui vend ça? Non, sachons prendre prioritairement nos vies aussi, notre bien-être. Mais pour finir, c'est bien constaté, j'allais prier les autorités routières, parce que les nuits, il y a surtout les émigamènes qui utilisent les double phares en circulation. Et ça, quand il veut tourner, personne ne sait qu'il veut tourner, ça cause des problèmes. Donc, il faut arrêter ces messieurs qui allument la double phare la nuit.
0: D'accord.
1: Merci bien.
0: Merci beaucoup, Maké, depuis Yokoué. 90 86 35 35. Allô?
2: Allô?
0: Bonjour.
2: Oui, bonjour, c'est Paul depuis Diaglé.
0: Ah, Paul, vous nous appelez depuis Diaglé. Allez-y, Paul.
2: Oui, contrairement à l'auditeur que j'ai dit tout à l'heure de parler des résultats par SMS, moi je dis oui. Le ministre a dit, bien, si vous ne commencez pas à supprimer ces occasions-là qui escroquent la population, vous passez un examen, vous allez au centre et vous avez le résultat ou bien les résultats sont envoyés à votre école. Ça, c'est une belle escroquerie. Le ministre a bien fait, il n'a qu'à maintenir ça. Oui, merci.
0: Merci, Paul, depuis Jaglé. Allô?
3: Bonjour.
0: Allô, bonjour.
3: Bonjour.
0: C'est monsieur Nyamavo.
3: C'est Nyamavo, oui.
0: D'accord, allez-y.
3: Oui, le ministre, je le félicite pour avoir pris cette position, parce que on ne peut pas justifier. C'est ce que dit Warani. Un dossier qu'on a donné aux citoyens, on lui prend de l'argent. Un résultat qu'on doit donner aux élèves. SMS 250, c'est de la NAS. Pour le faire mieux, on peut le donner comme on donne, on appelle, il y a des numéros verts.

0: Ils n'ont qu'à donner les numéros verts, les candidats vont suivre les résultats, c'est tout. Il y a de l'argent dedans, c'est de la narque pure et simple. Je suis pour le comment, faut pas que les gens viennent faire l'analyse de, oui, je suis pro Ferdinand ici, mais je n'étais pas d'accord par rapport à sa sortie hier.
1: Non,
0: on évolue,
1: non,
0: bien sûr, Nyamabo, on accepte l'évolution.
1: Monsieur Nyamabo.
0: Mais l'État pouvait mettre à la disposition les résultats gratuitement. Merci.
1: D'accord, merci beaucoup, Monsieur Nyamabo, pour votre intervention. Allô?
2: Pascal, bonjour.
1: Bonjour, Basile, comment vous allez?
2: Tout les humains, hein?
1: D'accord, allez-y.
2: Est-ce que vous m'écoutez?
1: Oui, moi, je vous écoute très bien, allez-y.
2: Allô?
1: Oui, je vous écoute.
2: Est-ce que vous m'écoutez?
1: Moi, je vous écoute très bien, Basile, allez-y.
2: Ah, d'accord, moi aussi, je vous écoute.
1: D'accord,
2: c'est moi qui ai été karma à la radio.
1: Oui, allez-y, allez-y, rapidement.
2: Bon, mais je pense que cette fois-ci, vous allez m'écouter. Cette fois, vous avez dit que vous ne vous retrouvez pas du tout. La hausse du prix sur le litre du carburant, je vous le disais, il a fallu un individu qu'on appelle BDP qui a suivi sur les réseaux et il sommait le gouvernement. Ils attendaient quoi? Jusqu'à présent, ils n'ont pas encore augmenté le prix des produits pétroliers. C'est ce que je vous disais. Mais si le gouvernement est là, des individus comme ça qu'on ne sait pas d'où ils viennent, qui vont venir donner l'ordre et puis on va augmenter le prix sur les trucs. Mais je me perds là. Je me perds. Merci à vous.
1: Merci Basile pour votre intervention. 90 86 35 35. On va recevoir le dernier auditeur. Allô?
3: Ouais, je suis le dernier auditeur.
1: Oui, Évangéliste Senghor. Bon.
3: Bonjour Pascal.
1: Bonjour, j'espère Pascal. Que vous allez bien.
3: Je salue tout le plateau là-bas.
1: Oui.
3: Bon, je voudrais juste intervenir par rapport à la décision du ministre. Vous savez, la Banque de France, c'est une décision, il faut communiquer. Bon, quand on parle de la marque là, est-ce que depuis que ce système a été créé, est-ce que les gens se sont plaints? Moi, c'est la question que je suis en train de me poser. Parce que bon, effectivement, les parents sont d'accord, et autres, là, bon, on prend une décision comme ça. Excusez-moi, parce que moi, je vois que, bon, c'est un ministre, il veut quand même faire son tour pour qu'on dise que c'est lui à ce temps-là. Bon, deuxièmement, pour l'augmentation du carburant. Depuis là, on augmente. On sait qu'il y a la guerre ukrainienne, l'Israël et autres là. Mais dans tout ça, là, c'est ce que mon frère Jacques vient de dire. L'augmentation, c'est que vraiment, on va augmenter sur toutes choses. Mais parce que je me pose la question de savoir exactement nous sommes où. Nous sommes dans quel pays où ce qui se passe là n'arrange même pas à mon frère, grand-père, le Pong Yatunde, le PC. Ça n'arrange pas. Ça n'arrange personne. Aucune région n'est épargnée. Parce que la situation dure. Allez dans les hôpitaux voir comment les gens meurent comme des mouches. Hein, partout, ça ne va pas. Mais tout ça là, est-ce que nos dirigeants ont une conscience pour au moins essayer quand même d'allerger, c'est-à-dire de diminuer certaines choses pour aider les gens. Je m'arrête ici. Moi, je dis tout le temps pour terminer, Pascal. Il n'y a rien qui ne finit pas. Mais tout ce que l'on pose comme des assurateurs, il y a un retour. Merci.
1: Merci, Évangéliste Senghor. Évangéliste Senghor, vous êtes le dernier auditeur pour le compte à l'heure de cette émission. Je lis ce message rapidement. Bonjour, Pascal. Vous savez pourquoi le régime togolais gouverne nous, les peuples, sans nous, les peuples? Là, je vais parler alors de la communication des gouvernants dont vous avez fait cas. C'est parce que les élections au Togo ne sont jamais claires pour ce régime, quoique le peuple vote. C'est eux qui seront toujours là. Alors, et ils n'estiment pas être redevables alors au peuple que nous sommes. C'est M. Comblan qui nous écrit depuis Adido Gomé. Autre message, bien sûr, bonjour. Le plateau, je voudrais aller dans le même sens que le premier auditeur en voyant la situation actuelle de notre pays que nous aimons tant. J'ai mal, cela fait vraiment mal. Je voudrais rappeler aux autorités togolaises que nous ne les haïssons pas et tout ce que nous demandons, c'est un véritable engagement pour développer le pays et améliorer les conditions de vie des Togolais. Et c'est Jean-Marie, bien sûr, qui nous écrit depuis la France, bien sûr. On revient au plateau pour faire un dernier tour de table avant de mettre fin à l'émission. Jacques?
4: Non, je crois que par rapport à la consultation des résultats par SMS dont on n'évoquais tout à l'heure. Je crois que il faudrait que le ministre puisse apporter une précision, Pascal. C'est-à-dire que si le ministre n'interdit pas, par exemple, la consultation des SMS, je crois que peut-être que la confusion est au niveau des sociétés de téléphonie mobile. Je crois que c'est à ce niveau. Bon, si c'est à ce niveau qu'il interdit, moi je crois que au lieu d'interdire, comme je l'avais dit au début, il faut peut-être négocier et voir, peut-être diminuer peut-être le prix. C'est dans ce sens-là. Mais on n'est pas contre que la décision qu'il a eu à prendre, mais il reste encore un détail par rapport à ce communiqué. Il faut une précision. C'est-à-dire, si on n'interdit pas de consulter, mais comment faire, comme quelqu'un l'a proposé tout à l'heure, si c'est un numéro vert qu'il faut donner pour que les parents puissent effectivement contacter ce numéro vert à travers les SMS et avoir les résultats. Je crois que cela pourra vraiment aider également les populations.
1: D'accord, merci beaucoup, Zach. Oui, Didier ?
5: Oui, je crois que surtout sur les résultats par SMS, je crois que vous voyez le débat, quand le débat est posé maintenant publiquement, les solutions ont commencé par être proposées ici et là. Moi, je n'avais pas pensé à la possibilité de numéro vert. Voilà que des auditeurs maintenant viennent de dire qu'on peut mettre en place un numéro vert à qui on envoie peut-être les numéros de table, qui envoie les résultats. Si le ministre ne voudrait pas justement que les élèves payent ce qui s'apparente donc à de l'arnaque. On peut mettre en place un numéro vert, une plateforme, un chatbot sur le site du ministère où on envoie le numéro de table également qui sortent les résultats. Il y a des mécanismes aujourd'hui numériques qui peuvent permettre aux candidats d'avoir les résultats sans forcément payer et sans se déplacer aussi. Donc, je crois que le ministre, étant un ingénieur lui-même, pourra, avec ses services, mettre en place un autre système qui n'amène pas à payer forcément pour avoir ces résultats. Donc, allons dans ce sens-là.
1: Je ne sais pas, il y a M. Ayao qui posait une question. Est-ce que ce n'est pas possible aujourd'hui, parlant de la grossesse en milieu scolaire, est-ce que ce n'est pas possible aujourd'hui que l'État interdise les mèches pour les élèves, est-ce que c'est pas possible?
5: Ok, je crois qu'il y a une mesure comme ça qui est en cours, qui est normalement est en vigueur. Moi, je ne vous cache pas, moi j'ai ma fille qui est au collège et elle ne se dresse pas. Donc, je crois qu'il y a beaucoup d'autres filles comme ça qui ne devraient pas se dresser. Mais je ne sais pas s'il y a dans les privés, il y a des... Voilà, l'occasion est laissée aux filles de se tresser, de mettre des mèches, un certain nombre de choses. Mais je crois que la mesure d'interdiction de se tresser existe quand même. Maintenant, dans l'application, je n'ai pas fait le contrôle pour savoir si l'application est stricte.
1: D'accord, ok. Oui, Gosson.
6: C'est d'abord pour dire merci à Ayao, le premier auditeur. Effectivement, comme vient de le dire Didier.
1: Et lui-même, il est enseignant, je rappelle.
6: Pendant les vacances, je suis tenu de faire les tresses à ma fille. Ça, j'y suis obligé.
5: Rendre belle pour les garçons.
7: Attention, tu mets ta vie en danger.
1: Allez-y rapidement, s'il vous plaît.
6: Mais à la rentrée, c'est un deal entre nous. Elle doit se couper les cheveux pour avoir la tête aux études. Donc, ça se passe de commentaires. Parlant du SMS, mais vous semblez avoir oublié les résultats des...
7: Pour les bureaux de vote et autres, là.
6: Les élections. Mais l'État avait mis à disposition un numéro par lequel chacun arrive à obtenir son bureau de vote et autres.
5: La CENI, ouais.
6: Ils n'ont qu'à faire la même chose pour... Parce que là, ce n'était pas payant. C'est juste ce que nous demandons afin que le privé, là, qui empoche les millions, là, qu'il aille se trouver autre chose et arrête de rançonner les parents des élèves.
1: D'accord. Merci beaucoup à vous, Gosson Ketomagnan du journal Liberté. Merci d'être passé. Jacques Dacouti, merci d'être passé. Journaliste et analyste politique, merci d'être passé. Didier Soba, merci d'être passé. Journaliste, directeur de publication du journal Togo Birke News, bien sûr, journal en ligne. Merci à vous tous qui nous avez suivis. Merci à vous qui nous avez appelés aussi pour vos diverses contributions à ce débat. Merci à Michel Tomega qui a assuré la mise en onde. Jérôme Dakouta a assuré la mise en ligne. Je suis Pascal Lussou. Je vous retrouve demain pour un nouveau numéro de l'émission Club de la Presse. D'ici là, portez-vous bien. Au revoir.

0: pas trouvé une place pour ça.
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7: 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Donc, il n'y a pas de mouvement. Ma aucun coup d'eau. Seulement, les qui vont au virage à 360 degrés, à droite, et il y a un rallye. 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
2: 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C'est un fougueux. C'est un grand bavard, mais qui aime amuser la galerie. 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Qui est jovial, nous de problème de peau. 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
1: pompons.
2: Eh bien, il y a un bagno, il n'y a pas de bébé ni honorable. Je suis vulnérable. On nous regarde encore ici. Je suis vulnérable. Même vulnérable, là, il y a un honorable d'ailleurs. Donc, je c'est vrai que des noix d'Agdad, Daniel Bazaré, à Tepere Benya, et il a mes amis. Moi, je vais me
1: faire un peu de temps. 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
4: 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Ne me montez négocier avec d'autres transporteurs, si vous avez transporteur pour d'arrêt pour Tiadi quoi, et vous avez Agba Meti
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4: 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Donc, même à Miasine, je dis, on a porté pour moi à l'ébé et non, on a Fonemi.
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Bonjour à toutes et à tous, vous êtes sur la radio Canal FM, la 93.5. Aujourd'hui donc, nous sommes au mardi 2 juin 2026. Merci de vous câbler au bout des ondes pour nous suivre en direct ici dans le quartier Anoukopé. Très bon réveil à tout le monde, à TV que nous retrouverons ce matin derrière la vitrine au microphone. Je me nomme David Agbouati, Davio Metoilson, 6h passées des 30 à Pei. Pei est un quartier qui se trouve du côté de Thévier. De toute façon, vous allez écouter cette chanson de Jimmy Hope et puis on vous revient.

0: Bon réveil à toutes et à tous. 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Là-bas, dans ce quartier que on retrouve dans la zone de Thievier, pas d'eau potable à boire. 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Voilà, c'était donc la chanson de Jimmy Roo pour ce matin qui peut réveiller la conscience de qui de droit afin que nous puissions véritablement nous occuper de nous-mêmes, s'occuper de l'autre. Ça aussi, c'est du travail divin sur cette terre. 6 heures passées de 35 minutes sur la radio Canal FM. Si vous nous rejoignez, bienvenue. C'est justement l'heure à laquelle vous allez suivre le prénom de ce matin.
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0: Le prénom de ce jour, c'est Boris. Nous profitons de cette belle occasion pour souhaiter un bon anniversaire d'ores et déjà à Boris qui nous suit du côté de Kounyaou. Boris, vous êtes à Kounyaou ce matin. Bonjour à vous et très bon réveil à tout à chacun de vous. On quitte Kounyaou et puis on rallie Washington puisqu'il y a une dame là qui souffle donc une bougie. De plus, elle s'appelle Chantal Wedakor, épouse Migan. Elle se trouve du côté de Washington. Elle souffle donc une bougie de plus ce matin, madame. Bon anniversaire à vous, toute l'équipe de Canal Matin sur la radio Canal FM. Ne vous oublie pas également. Bon anniversaire à Boris qui nous suit du côté d'Atidjien. Boris Pégoulou, vous êtes du côté d'Atidjien. Excellente journée à vous et bien de choses à toute votre famille. Les Boris sont très, très, très nombreux ce matin. Il y a un autre Boris qui nous suit du côté de Bé à Godo. Boris, bonjour à toi. Très bon réveil. Toute ta famille et ta famille biologique, comme quoi ta famille politique aussi, voilà. Boris, il y a un autre Boris qui nous suit du côté de Kogan. Boris, bonjour à vous. Heureux jour de naissance à vous à travers cette belle chanson que vous allez suivre tout à l'heure. Mais tout de même, nous précisons comme quoi les Boris. Boris est d'origine slave, particulièrement russe et bulgare. Il signifie principalement combattant ou guerrier. Boris, hein? Boris signifie combattant ou guerrier. Certaines étymologies lui attribuent également le sens de loup ou de petit dans certains dialectes turcs ou vieux slaves. Et donc, Boris, si vous les connaissez, beaucoup de courage au Boris, parce que eux-mêmes, ils sont des gens courageux, ambitieux, autorité naturelle et dynamisme. Boris, et donc, bonne fête à toi, à travers cette belle chanson.
2: Joyeux anniversaire.
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0: Vous êtes sur la 93.5, heureux jour de naissance à tous ceux qui nous suivent ce matin sur la radio canal FM. Même si vous fêtez l'anniversaire de mariage ou encore vous vous rappelez de votre diplôme, de toute façon, bonne fête à tout un chacun de vous. Il sonne 6 heures déjà, passé de 41 minutes. Suivez donc l'astrologie de ce matin.
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0: L'astrologie du jour, nous débutons avec les béliers, ceux qui sont nés entre le 21 mars et le 19 avril. Amis béliers, ce sera une journée pleine de satisfaction au travail. N'hésitez pas et foncez, profitez-en pour développer votre champ professionnel. Votre chiffre porte-bonheur 85, la couleur du jour pour vous, c'est le bordeaux. Et puis le meilleur moment, c'est 17h. Les taureaux, vous vous êtes nés entre le 20 avril et le 20 mai. Amis taureaux, votre place pourrait être menacée par des personnes très ambitieuses. Ne vous laissez pas faire, s'il vous plaît. Votre chiffre porte-bonheur, 35, la couleur du jour pour vous, c'est le bleu. Et puis le meilleur moment, c'est 15h. Nous avançons vers les gémeaux. Les gémeaux, ce sont des personnes qui sont nées entre le 21 mai et le 21 juin. Amis gémeaux, Saturne vous jouera des tours dans votre vie professionnelle. Mais heureusement, vous serez bien entouré. Sous l'influence de Mars et Saturne, vous voilà entre deux chaises. Vitalité et pêche d'enfer d'un côté et de l'autre. Morale dans les chaussettes et fatigue intense. À vous de savoir de quel côté vous vous situez. Votre chiffre porte-bonheur 24, votre couleur du jour, c'est le blanc. Le meilleur moment pour vous, c'est 12h. Les cancers sont nés entre le 22 juin et le 22 juillet. Amis cancers, sous l'influence de Saturne, vous voilà entre deux chaises. Vitalité et pêche d'enfer, oui. Oh, les cancers, écoutez très bien ce petit clin d'œil qui s'adresse à vous. Saturne vous jouera des tours dans votre vie professionnelle, mais heureusement, vous serez bien entouré, vous aussi. Mais ne l'oubliez pas, même en étant bien entouré, vérifiez que tous ceux qui vous entourent sont vos vrais amis. Votre chiffre porte-bonheur 84, votre couleur du jour, c'est le sien. Le meilleur moment pour vous, c'est 18h. Les lions sont nés entre le 23 juillet et le 22 août. Amis lions, restez concentrés sur vos projets, s'il vous plaît, vos projets professionnels. Donc, sous l'influence de Neptune, vous serez performant. Vous ne serez pas à l'abri aujourd'hui. De petits incidents domestiques et les bricoleurs devront être vigilants. Un séjour à l'hôpital pour soigner ces petits maux n'est pas exclu. Mais si vous conduisez aujourd'hui, prudence. Prudence donc, les lions. Votre chiffre porte-bonheur 73. Votre couleur du jour, c'est le rouge. Le meilleur moment pour vous, c'est 13h. Les vierges, vous êtes nés entre le 23 août et le 22 septembre. Amis vierges, rien que du positif dans votre vie professionnelle. Ne sortez pas des sentiers battus et ne vous laissez pas influencer, s'il vous plaît. Ah, super journée de pleine forme et vitalité. Vous aurez un excellent moral. Faites donc attention cependant à ce que ce trop plein d'énergie ne vous rende pas hystérique. Votre chiffre porte-bonheur 85, votre couleur du jour, c'est le rouge. Le meilleur moment pour vous, c'est 16h. Les balances sont nées entre le 23 septembre et le 23 octobre. Amis balance, il va falloir faire preuve de tact aujourd'hui dans votre vie professionnelle. En effet, vous êtes sous l'influence de Jupiter qui vous rendra une vie meilleure et en même temps la Lune qui, elle, peut contrecarrer vos projets. Mais sachez mettre les chances de votre côté. Votre chiffre porte-bonheur, 54, votre couleur du jour, c'est le vert. Le meilleur moment pour vous, c'est 13h. Les scorpions, vous êtes nés entre le 24 octobre et le 22 novembre. Amis scorpions, écoutez bien dans le cadre de votre travail. Mais si vous n'y prenez garde, vous allez être complètement désorganisé aujourd'hui. Mais ce sera vraiment dommage, car cela entraînera des déboires dans votre vie professionnelle. Et vous n'êtes vraiment pas habitué à ce genre de problème. Les scorpions, votre chiffre porte-bonheur, 23, votre couleur du jour, c'est le blanc. Et puis le meilleur moment pour vous, c'est c'est 23h, donc restez éveillés jusqu'à 23h pour retrouver votre bonheur de la journée. Les scorpions, bon entendeur, salut. Les Sagittaires, vous êtes nés entre le 23 novembre et le 21 décembre. Les Sagittaires, l'ambiance ne sera pas au beau fixe sur votre lieu de travail. Mais vous allez connaître la médisance de certains de vos collègues. Mais laissez-les dire, ça leur passera. Prenez garde que votre vie professionnelle n'empiète pas sur votre vie privée. Votre chiffre porte-bonheur, 25. Votre couleur du jour, c'est ocre. Le meilleur moment pour vous, c'est 15h. Les Capricornes sont nés entre le 22 décembre et le 19 janvier. Les Capricornes, mais vous êtes en telle forme que cela se ressentira sur votre travail. Mais utilisez-la à bon escient, s'il vous plaît. Vous connaissez le slogan en matière de santé? Écoutez, vous connaissez le slogan? Mangez 5 fruits et légumes par jour. Eh bien, il serait temps de vous l'appliquer. 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Vous avez compris, vous, les Capricornes, à votre chiffre porte-bonheur, 34, votre couleur du jour, c'est le bleu azur. Le meilleur moment, c'est 12h. Les Verseaux sont nés entre le 20 janvier et le 18 février. Amis Verseaux, mais dans votre vie professionnelle, donc, ne dites pas oui à tout et n'importe quoi. Mais vous pourriez vous en mordre les doigts, vous comprenez là? Vous ne le savez peut-être pas encore, mais votre organisme aura besoin de magnésium pour que vous puissiez rester en bonne forme. Précipitez-vous à la pharmacie et commencez dès aujourd'hui votre cure de magnésium. Votre chiffre porte-bonheur, 23, votre couleur du jour, c'est le blanc. Le meilleur moment pour vous, c'est 12h. Et nous concluons donc avec les poissons, ceux qui sont nés entre le 19 février et le 20 mars. Amis poissons, vous serez tentés par de nouveaux projets, quitte à prendre des risques. Mais attention, cela ne pourrait pas plaire à tout le monde. Il faudra se montrer diplomate si vous ne souhaitez pas mettre en péril votre situation professionnelle. Votre chiffre porte-bonheur, 43. Votre couleur du jour, c'est le vert. Et le meilleur moment, c'est 7h, c'est dans quelques minutes. C'est tout pour l'astrologie de ce matin. Merci à tout un chacun de vous de nous avoir très bien suivis. Bon réveil à vous. On retrouve Nati.
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0: Nati sur la radio canal FM avec ce rythme, ce genre musical, le reggae, donc, qui permet à ces pratiquants de pouvoir s'exprimer librement. Mesdames et messieurs, très bon réveil à vos 6 heures passées de 51 minutes. Suivez la pause commerciale. On se retrouve après.
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0: Et tout au long de cette semaine, nous donnons cette opportunité à tout un chacun de vous de pouvoir parcourir, reparcourir la discographie de Ogrini Baladé, un grand percussionniste, un chanteur exceptionnel. Il fait une musique traditionnelle ici au Togo profond et la world music. Ogrini Baladé, c'est de lui qu'on parle, l'artiste et musicien. Très belle journée à tout un chacun de vous sur la radio canal FM Le Journal. Mais ce script du côté de la rédaction avec Maxime Akako tout à l'heure, vous aurez toute l'information. Yeah.

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3: Il est 7h.

0: Thomas d'Antibi, de retour de congé. Thomas, bienvenue et bon travail. C'est le journal mardi 2 juin 2026. Merci de nous suivre. Les titres, retour sur la journée d'hier, 1er juin 2026 dans ce journal, la nationale. Sinon, la journée nationale de l'arbre a été une fois de plus marquée avec la manière. Dans plusieurs coins et recoins du Togo, des jeunes plans ont été mis en terre. Nous irons dans l'enceinte du Parlement, dans la commune Golf 4 et dans la commune Golf 1. Sur population carcérale, la CNDH mobilise magistrats, police et personnel pénitentiaire pour réduire l'usage abusif de la détention préventive et protéger la présomption d'innocence des Togolais. La CNDH engage donc le dialogue avec ses acteurs judiciaires pour désengorger les prisons et préserver la dignité humaine. Comme d'habitude, la passe sportive bouclera le journal. Mesdames et messieurs, merci pour votre fidélité. S'il vous plaît, voici le journal.
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0: Tout d'abord, l'Organisation internationale du travail, OIT, dirigée par l'ancien Premier ministre togolais Gilbert Rungbo, a annulé la nomination de Cheng Li, ressortissant américain désigné en avril pour occuper le poste de directeur général adjoint en raison des retards de paiement des États-Unis. Cheng Li ne prendra donc pas ses fonctions de directeur général adjoint en juillet comme prévu, a indiqué l'agence onusienne, précisant toutefois que la décision pourrait être réexaminée si Washington s'acquitte de ses arriérés. Les États-Unis, premiers contributeurs de l'OIT avec 22% du budget, doivent actuellement 257 millions de francs suisses, 328 millions de dollars au titre de 2026 et des années précédentes. L'organisation a déjà gelé les recrutements et les déplacements non essentiels et envisage de délocaliser certains postes vers des pays moins coûteux. Si les arriérés ne sont pas réglés d'ici septembre, l'OIT pourrait faire face à un déficit de liquidité de 27 millions de francs suisses, pouvant entraîner la suppression de 120 postes d'ici janvier prochain.
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0: Je vous le disais en titre, hier lundi 1er juin 2026, journée nationale de l'arbre, le président de l'Assemblée nationale, professeur Komissé Lomklassou, a planté un filao dans l'enceinte du Parlement. Un geste symbolique pour réaffirmer l'engagement des députés en faveur de l'environnement et de la lutte contre le changement climatique. Le président a rappelé l'initiative lancée en 1977 par feu général Yadema et salué la politique environnementale actuelle du président du Conseil, Fornia Zingbi. Les membres du bureau et le personnel ont aussi mis en terre des anacardiers et des terminalia catapa. Nous écoutons le président de l'Assemblée nationale, le professeur Komissé Lomklassou.
3: Je vous souviens que en 1977, le père de la nation, feu général Nyasingbe Eyadema, avait vu tôt en invitant les Togolais à mettre en terre un plan tous les 1er juin parce que l'humanité était déjà menacée par la désertification et tout ce que nous voyons aujourd'hui comme effet néfaste du changement climatique, savoir les climats perturbés, la pauvreté de la biodiversité et la perte des terres arables. Et tout ceci, c'est parce que l'humain, en utilisant les biens de la nature, ne se soucie pas des conséquences néfastes éventuelles. Et donc, le père de la nation avait déjà invité les Togolais à planter des arbres. Donc de 77 à ce jour, ça fait 49 ans que nous avons cette pratique. C'est l'occasion aussi de rendre un hommage au président du Conseil qui a perpétué et a créé davantage les conditions pour que les Togolais comprennent et sans aucune pression que chacun cherche à mettre en terre des plans. Pas seulement le 1er juin. Vous avez vu la politique environnementale initiée par le président du Conseil ces derniers temps fait que aujourd'hui notre pays est en train de se reverdir davantage. Et donc c'est l'occasion d'inviter tous les députés et le personnel administratif pour que chacun et chacune puisse mettre en terre un plan. Donc c'est avec beaucoup de joie que nous venons de poser ce axe et nous invitons tous les Togolais et les Togolaises à en faire autant.
0: Du Parlement, nous prenons donc la direction de la commune Golf 4 ici même. Le conseil municipal de la commune du Golf 4 s'est fortement mobilisé hier autour de la journée nationale de l'arbre avec à sa tête le maire de la commune. Les conseillers et d'autres acteurs de la mairie ont effectué l'opération de reboisement le long de l'avenue de la Libération et du boulevard des Armées. Environ 100 jeunes plants de Gaïque ont servi de lancement de cette campagne qui vise à mettre en terre 500 espèces de gaillac et de 200 cocotiers à planter à la plage afin de remplacer les plants des années passées qui n'ont pas évolué. Jean-Pierre Fabre, maire de la commune Golf 4.
2: Il est utile pour les Togolais, tous les Togolais de Lomé jusqu'à Sinkassé, et il est utile pour tous les citoyens du monde de participer au programme de reboisement qui a pour objectif fondamental de limiter l'avancée du désert. Et surtout aujourd'hui où nous parlons de problèmes climatiques ou du réchauffement de la planète, c'est un problème très important dont il n'est pas, sur lequel il n'est pas besoin d'attirer notre attention. Voilà. Et donc chaque année, ce rituel, nous y sacrifions. Ça va contribuer également à l'urbanisation, une meilleure urbanisation de la ville. On a coupé les arbres pour, je ne sais pas quelle folie nous avait prise il y a une quarantaine où on a commencé à faire des routes. On a coupé les arbres et maintenant on se rend compte que c'était une faute grave. Et donc, bon, on va mettre le temps que ça prendra pour régler ce problème. Mais effectivement, on va aussi planter ces arbres pour l'urbanisation en même temps que ça règle le problème du climat.
0: Et les autorités communales du Golfe 1 BAP Domé ne sont pas restées en marge de cette opération de reboisement de la journée de l'arbre située depuis 1977 au Togo. C'est le site public d'Amfame situé en bordure des pavés à proximité du quartier à Kolesewa qui a été choisi pour cette opération. Environ 160 jeunes plants de gaillac ont été mis en terre pour cette phase de lancement et d'autres sites seront prochainement reboisés afin de créer un couvert végétal acceptable dans la commune. Les autorités communales et d'autres acteurs de la commune se sont mobilisés pour cette opération d'envergure, l'a dit Eche, directeur des services techniques à la mairie du Golfe 1.
4: Sur le site officiel, nous avons mis en terre 160 jeunes plants. Et comme je le disais, ce n'est que le début. Il y a d'autres sites qui ont été ciblés dans la commune. Et à partir de demain, nous allons continuer le reboisement. Sur le site officiel, en termes d'espèces, nous avons choisi ce que nous appelons communément le gaillac. Le gaillac parce que nous sommes dans une zone où il y a du sable et vous savez que c'est enfamé, ce n'est pas une zone qui est trop loin du littoral. Donc nous sommes dans une zone où il y a du sable. Donc nous ne pouvons pas mettre en terre les espèces de grande taille ou des arbres. Il faudrait qu'on mette en place plutôt les arbustes qui peuvent tenir dans le sable et qui ne vont pas se renverser, comme on le voit souvent le long des voies revêtues. Des fois, quand on met en place certaines espèces, après un certain âge, avec un grand vent ou une forte pluie, l'espèce, l'arbre se renverse sur la voie. Donc, nous avons étudié tout cela avant de choisir ce type d'espèce pour que ça puisse tenir dans le sable.
0: Parlons toujours 1er juin, journée de l'arbre. Le Fonds vert conjoint n'est pas resté également en marge de cette 49e édition de la journée nationale de l'arbre et de l'édition 2026 de la campagne nationale de reboisement visant à planter 1 milliard d'arbres d'ici 2020, depuis 2030, bien sûr. Cette structure étatique a observé le 1er juin à Lomé en mettant en terre deux espèces de plants que sont le Cassia cyanophylla et le Caia sénégalensis derrière la clôture du garage central et le long des rails. Le Fonds vert conjoint regroupant la Caisse nationale de sécurité sociale, l'Office togolais des recettes, la Loterie nationale togolaise, l'Institut national d'assurance maladie, INAM, la Société de gestion d'intermédiation, CGI, la Direction générale de la documentation nationale et GT Assurance a pris l'habitude donc depuis 2019 et cible des endroits dans les différentes communes et procède à la mise en terre des plans pour contribuer à la restauration du couvert végétal. Il n'a pas dérogé la règle, l'ont dit agents et personnels. Les structures, la composant, se sont mobilisés pour l'événement. Pour le directeur de la GTA Assurance, André Aziabli, l'initiative s'inscrit dans la vision du gouvernement, celle de restaurer le couvert végétal du pays en plantant 1 milliard d'arbres d'ici 2030. Bien sûr, planter un arbre est une grande contribution pour la pérennité de la planète Terre et la protection de l'environnement. C'est pour cette raison que nous accomplissons ce devoir tous les premiers jours depuis 2019 dans les communes de la région maritime, a-t-il expliqué. La CNSS, quant à elle, ne s'est arrêtée là. Après cette initiative conjointe, son personnel et ses agents ont procédé également à la mise en terre d'une trentaine de plans à la résidence Renaissance non loin de la caisse.
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0: La surpopulation carcérale reste l'un des défis majeurs du système judiciaire. Pour y remédier, la Commission nationale des droits de l'homme, CNDH, a engagé un dialogue avec les acteurs de la chaîne judiciaire, magistrats, officiers de police et personnel pénitentiaire pour lutter contre le recours abusif à la détention préventive. Le problème est connu. Trop souvent, des personnes présumées innocentes se retrouvent incarcérées pendant de longues semaines, voire des mois, avant même que leur culpabilité ne soit établie par un tribunal. Cette pratique, outre qu'elle porte atteinte à la présomption d'innocence et à la dignité humaine, engorge des prisons et fragilise l'ensemble du système judiciaire. Une détention préventive excessive peut briser une vie, perte d'emploi, éclatement familial, traumatisme psychologique et ce pour une personne qui sera parfois acquittée au final. Chaque décision de placement en détention engage non seulement la crédibilité de notre justice, mais aussi la vie, la dignité et l'avenir d'un être humain, a souligné Nyambi Garba Kodjo, vice-président de la CNDH.
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1: La page sportive, nous parlons de la D1, le Nato rideau sur la saison 2025-2026. La 26e et dernière journée disputée ce week-end a livré son verdict final. La CK champion Lasco qualifié pour l'Afrique et Espoir FC de Thévier avec l'AS Binan relégué en deuxième division. Déjà ACK champion sans trembler, assuré donc du titre avant le coup d'envoi. La CK a bouclé sa saison par un nul à 0 but contre Entente 2. Les chauffeurs terminent donc largement en tête avec 60 points et une différence de but de plus 28. Une domination qui leur offre un ticket pour le tour préliminaire de la Ligue des Champions CAF de la saison prochaine. Asco, lui de son côté, s'offre l'Afrique. Donc l'Asco de Kara se termine fort. Les condamnants ont écrasé Barracuda FC 3-0 et finissent deuxième avec 56 points. Cette deuxième place les envoie directement au tour préliminaire de la Coupe de la Confédération CAF. Suspense jusqu'au bout pour le maintien. La lutte pour rester donc en D1 a tenu toutes ses promesses jusqu'au dernier coup de sifflet. La SOTR a assuré son maintien grâce à une victoire 1-0 face à l'AS Binan. Résultat, l'AS Binan, 13e avec 29 points, descend en D2. L'Espoir FC de TV l'accompagne après sa défaite. 3-1 contre Étoile Filante de Lomé. Gomido FC s'est imposé 2-1 chez Unisport. Dito a battu Bolosu 1-0 à Setambo. Semasi contre Semasi, ACK contre Entente 2 se sont soldés sur des rencontres sinon des scores de 0 but partout. Étoile Filante complète le podium avec 40 points. Unisport prend la 4e place devant Entente 2 et Dito Barracuda, Bolosu, à Setambo et Semasi terminent dans le ventre mou. Gomido et ASOTR donc sauvent leur place parmi l'élite. La D1 Lunato 2025-2026 s'achève donc sur le sacre logique de l'ACK, de retour aux avant-postes de l'ASCO et un suspense pour le maintien levé à la dernière minute. Place maintenant aux campagnes africaines et à la préparation de la saison prochaine.

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Africa Forum. Réveillez-vous, mesdames et messieurs. Vous, les Africains, réveillez-vous. Vous souhaitez une excellente journée à Fafa Madji. Fafa Madji qui nous suit sur la radio Canal FM ici. Fafa Madji qui n'oublie pas Justine Bacha, Gladys Edo Mokte, qui donc a célébré son anniversaire hier. Excellente journée évidemment à Rose Adjo, voilà. Rose Adjo qui a soutenu depuis le 13 mai.

Tout à Monsieur Gilles Bouaka. Monsieur Gilles Bouaka, vous êtes chauffeur du côté du cabinet de Maître Morin. Comment allez-vous ce matin? Votre frère Olivier Janato nous vous.

0: très belle journée à toutes chacun de vous. Bon anniversaire à ma petite sœur Tikoué, à fille Blessine. Voilà, 3 ans aujourd'hui. Donc, très belle journée à tous ceux qui nous suivent au bout des ondes sur la radio Canal FM. Excellente journée à tous nos amis à Gbekoni. Vous nous suivez du côté d'Agbelouvé ce jour. Excellente journée à Dado, à Gbekoni, du côté d'Agbelouvé. Très belle journée aussi à ceux qui nous suivent à Lili Kopé. Excellente journée tout simplement à tous les Togolais au bout des ondes ce jour. Il sonne 7h déjà, passé de 30 minutes sur la radio Canal FM. Suivez donc Canal Info Service de ce jour.
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0: Mesdames et messieurs, bienvenue Canal Info Service de ce jour. 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Une boutique de prêt-à-porter cherche donc à recruter un vendeur. Le vendeur doit fournir sa carte d'identité, photo complète et puis on tiendra compte de l'habillement de la photo. Dans la photo, bien sûr. Voilà, déposez vos dossiers au secrétariat de la radio Canal FM. Un restaurant 6 à Noukafou cherche un livreur à temps plein. Profil recherché, vous devez être un homme ponctuel, sérieux, responsable et présentable. Être à l'aise avec l'utilisation de la géolocalisation. Posséder un smartphone Android. Avoir le sens de la gestion. L'intéressé doit habiter le quartier Noukafou et ses environs. Si ces conditions sont remplies, prière donc déposer vos dossiers au secrétariat de la radio Canal FM. Et le dossier doit être composé d'une copie de la carte nationale d'identité ou équivalent. Une copie de la carte nationale d'identité de la personne garante. Et puis une lettre de motivation. Et aussi une photo d'identité. C'est tout pour Canal Info Service de ce jour. Merci à tout un chacun de vous de nous avoir très bien suivis. Passez une excellente journée.
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Debout tout le monde, toute la jeunesse, debout tous les Togolais. Réveillez-vous ce matin sur la radio Canal FM, 7h, passé de 44 minutes. Nous changeons de paradigme, mais toujours sur la piste matinale pour retrouver Kofi Olomide. Cette fois-ci, le titre, c'est Loi.

0: messieurs, voici pour vous
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8: Bonne arrivée si vous nous rejoignez sur la 93.5. Très bon réveil à tous ceux qui ont pu planter un arbre hier. Et puis nous vous rappelons comme quoi c'est facile d'aller planter un arbre, entre guillemets, facile et plus sûr à certaines personnes qui ne l'ont pas fait. Mais il faut se rappeler souvent comme quoi il faut arroser les arbres plantés. Il faut les arroser, il faut les entretenir. Voilà, Togolais, vous comprenez, non? Donc, en le faisant, vous pouvez avoir de grands arbres tout tard. Et puis, n'oubliez pas qu'il y a certains arbres qui cachent la vue sur les routes. Et il faut tout faire pour les entretenir. C'est de ça qu'on parle. Quand on plante un arbre, il faut l'entretenir. Vous avez compris, hein? Bon réveil surtout à tous ceux qui nous suivent dans les marchés du Togo, dans tous les marchés du Togo. Je ne sais pas si ça vend maintenant, mais écoutez cette chanson de Big Ben, Latché.

0: Bon réveil à toutes et à tous. Cette chanson me rappelle une époque ici au Togo quand on était un petit enfant. La maman part au marché et puis tu attends, tu ne dors pas. Tu dis à tes amis, ah si je dors, si maman revient, il faut me réveiller parce que sûrement qu'elle va apporter quelque chose pour moi. Sûrement qu'elle va apporter quelque chose parce que dans les marchés, ça vendait. Nos mamans, quand elles allaient au marché, elles vendent. Donc au retour, elles apportent des beignets pour les enfants, Abeli Clanco par là, Zee, Bli, voilà, comme le dit la chanson. Mais aujourd'hui, ça ne vend plus dans les marchés. Ça ne vend plus dans les marchés. Puis quand nos mamans vont au marché, elles reviennent parfois avec des grincements de dents. Parce qu'elle n'a rien vendu. Elle pense à comment rembourser ses dettes. Et comment rembourser les dettes par-ci, par-là. À telle enseigne qu'elle oublie même qu'elle doit ramener quelque chose à la maison pour les enfants. Vous voyez ça, c'est dommage notre société d'aujourd'hui. De même que les papas qui vont au boulot souvent reviennent très tôt pour voir les enfants avec des petits cadeaux. Aujourd'hui, les salaires ne tombent pas. Ou bien même quand ça tombe, c'est tellement maigre. Hein? Salaire tellement maigre. On ne sait même pas à quoi les comparer. Oh! Vous allez travailler quelque part. La fin du mois, mais on ne vous paie pas. 2 mois, on ne vous paie pas. 3 mois, on ne vous paie pas. 4 mois, on ne vous paie pas. Parfois même, le directeur est introuvable, on ne le trouve même pas. Pour vouloir aller lui demander, « Oh, patron, je veux mon salaire, ça n'existe même pas. » Comment est-ce que ce papa peut revenir à la maison, ou bien peut retourner à la maison avec des beignets? Il va trouver les beignets où? Les beignets, là, il va les trouver où? Raison pour laquelle certains parents quittent le boulot, vont faire escale en chemin, jusque tard dans la nuit, pour que les enfants puissent dormir avant leur retour. Vous voyez ça? Ainsi va la société. Je ne pense pas que c'est le Togo qui avance comme ça. Mais si c'est le Togo, nous vous libérons les lignes. Vous pouvez nous appeler sur le 90 86 35 35 ou bien le 91 36 63 75. Peut-être vous aussi, vous avez des messages à partager avec nous. C'est parti, c'est Grogne Matinale.
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0: La première personne en ligne, bonjour. Bonjour.
1: Yoko, ça va bien.
0: D'accord.
1: David, tu es à Rigo.
0: Ah ah, David, tu es à Rigo, ton foin.
1: Au premier, pour les siens, mais on y va.
0: Oh, si, vous allez bien boire.
1: On l'a bien, j'en ai assez. Il y a un peu de lumière, alors.
0: Ah, bon, il y a un mouton.
1: Oh, mouton, il y a un peu de lumière. Il y a un peu de lumière.
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0: 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O que
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0: Nede de noite, bye bye. Alô?
2: Alô, Monsieur David, bonjour.
0: Bonjour.
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2: OK. Histoire.
0: Mhm.
2: Nous on connaît ça moi et beje on connaît ça.
0: Mhm.
2: Le pauvre Rousseau, quand tu as vu Colomology, moi, je suis un peu plus de pavé. Le pauvre Rousseau, quand tu as vu Colomology, je suis un peu plus de pavé. 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
0: Je
2: suis un peu plus
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2: pavé. 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
0: No.
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0: 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Bye bye.

0: Allô?
1: Allô, Kanara Fé.
0: Bonjour.
1: Bonjour.
0: Et que vous ma?
1: Bonjour, allez, comme il est déjà.
0: Il est d'où, quoi?
1: On a le Dieu donné.
0: Dieu donné, son conquérant.
1: Mais il y a fait à Didogom.
0: À Didogom, d'accord.
1: Bon, que j'ai ma gueule. Et nous, nous, nous, les deux, nous, nous, nous, nous, parce que l'histoire de la mienne, quand il y a un peu de temps, il y a un peu de temps. 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
1: 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Parce que nous sommes là, nous sommes là, nous sommes là, et ça sent Jimmy. Pour que là des romans quand que d'accord et tu sais quoi il faut des 30,000.
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1: 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Nous, on est à côté de 100,000 à côté de 100,000.
0: Batracé, on y est.
1: Alors, 10 millions. 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
0: 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Bon réveil à toutes et à tous. Allô?
2: Allô?
0: Bonjour.
2: Bonjour, tonton.
0: Le bon, il y a monsieur Isidore.
2: Oui.
0: L'Emkuro Radio Antivirésia.
2: D'accord.
0: Qu'est-ce que vous
2: voulez?
0: Clémé à Gokpanou, ok.
2: Benare, Tonton.
0: Ya.
2: Sur les hôpitaux, on dit, ta grande, on dit, même moi, quand il y a Clémé à Gokpanou, quoi, il y a, pas de coucou, non, là. N'y a mes députés, n'y a mes miaux, et qu'on y d'accord, non, sur le moment.
0: Méroa.
2: Hein?
0: Méroa.
2: Méroa. 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
0: Après, on a retourné à mon tout n'a pas de
2: connaissance.
0: Vraiment.
2: Ni de coucou.
0: Rien.
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0: Bonjour, journée, c'est français, je vais vous parler. Monsieur Zido, appelez-le 90-86-35-35, allô.
3: Allô, bonjour, tonton David.
0: Bonjour.
3: On a nyabé Dado.
0: Ok.
3: Mouya Misso, Avedi.
0: Ok, Dado, on est sur la ville ici, à mon soubois le cave. Allô?
3: Ok. 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
3: 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Voilà, tu es un chéri, entreprise. Et pour dire que je dois être un ami, et ils ont des lots.
0: Et donc, il y a un peu de bras. Alors, tu as du horreur d'offre, man. Alors, tu as du bras, tu as du bras, baba. Et tu as un peu de bras. Mais tu es la radio Canal FM. Appelez le 91-36-73-75.
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0: 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Vous êtes sur la radio Canal FM, appelé le 90-86-35-35. Allô? Allô, bonjour.
2: Bonjour, monsieur David.
0: Bonjour, grand frère.
2: Ça dit, tu as dit, tu as dit, tu as dit, tu as dit, tu as dit, tu as dit, tu
0: as dit, tu as dit, tu as dit, tu
2: as dit, tu as dit,
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0: 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Do pe to mi te yo mi fa sa ya de fa mi repos. Allô?
3: Allô, bonjour David.
0: Bonjour grand frère.
3: C'est Tamara.
0: Ah, Tamara. De Suru Kopé.
3: Oui.
0: D'accord.
3: Monsieur David Ndere.
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0: Kudo de la route.
3: C'est toujours. 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
0: Oh. Ede fou.
3: Ede fou la. Nous jouons en tant que caca pour caca un peu. Oh! Les gars, les bétons là, nous sommes au bas de feu rouge. Rouge sinon, allez, orange, allez, sinon. On m'a topé.
0: Garou, mon amour, nous sommes au matin. Nous sommes rouge, nous sommes verts.
3: Oh!
0: Bon, nous sommes fous. Oui, des
3: fous. Oui, des fous.
0: Oui, des fous.
3: Tamara. Pour code de baignard, le temps de la gloire. Amélie, appelez-moi. Nous n'y a pas de, nous n'y a pas de. Hein? À ce moment-là, mais pour. Hein? Et nous, à l'école, nous n'y a pas de.

0: Seigneur, appelez-moi. Au delà, Dieu a été permis là.
1: Non, non, mais
0: Hein?
1: y'a pas plus moi.
0: Ah.
1: Ok.
0: Oh,
1: Motomo,
0: Kékéané, non?
1: mon cousin, mon maman, bâti sa molle.
0: Ah,
1: Kékéané,
0: on
1: j'ai
0: a
1: dit non.
0: passé ça, moi, pour que nous ayons forcément des amis, ça ne l'a pas pour moi.
1: Néné. Akpeno, gaga, t'es marrant, Kékéané, j'ai dit non. Une autre
0: Allô?
1: personne en ligne. Bonjour.
0: Allô?
1: Allô?
0: Bonjour.
1: Bonjour.
0: Allô?
1: Allô, nous vous écoutons. Il n'y a pas de retour, certainement. Vous pouvez revenir en ligne, augmenter légèrement le volume de votre poste récepteur.
2: Ah ouais,
1: Ah ouais.
2: Magic System,
1: C'est ça.
2: mix premier. Ouais, c'est le Zouglou décalé qui gagne.
1: Allô?
3: Allô, tonton Damidel.
1: Bonjour.
3: Faut quoi, si je suis au hôpital.
1: Faut qu'on s'y saute au hôpital, d'accord.
3: Bonjour, Namilo.
1: Bonjour, le forum à Foucault.
3: Informé.
1: Ok.
3: Pour David.
1: Grand frère.
3: Pourquoi des amis qui viennent à mien?
1: Oh, il y a un peu de Djivoué.
3: Hein?
1: Mais les génénés, oh, oh, oh, considère les cailloux.
3: Aïe.
1: Hum.
3: Je vais vous dire que
1: Hum.
3: Mais ma femme, c'est bonne nouvelle ou mauvaise nouvelle, comme c'est là. Mais ma femme, c'est bien, elle est de payer, j'ai dit la
1: mienne. Ah non, non, non,
3: non, non, non, non, non,
1: non, non, non, non, non, non, non,
3: non, non, non, non, non, non, non, non, non, non, non,
1: non, non, non, non,
3: non, non, non, non, non, non, Maman de sa grosse la blogue me bénédit. Oh, foudre de fou, caca, père, mais néa. Alors, ça, David, on blague une gorge.
1: Voilà, va tuer, coco.
3: Attends, le mien, sur moi.
1: Donc, Rarota.
3: Cacarignon, ami.
1: J'ai dit non, ciao, bye bye. Allô? Allô, bonjour.
0: Allô, bonjour.
1: Bonjour, grand frère.
0: Oh, Tovia.
1: Ah, n'est que foro.
0: À ma fond, Milo.
1: Oh.
0: Nyak
1: Blogbeli. So, quartier des étoiles, d'accord. Le manier portable, à Douanoua. Ounio.
0: Et de temps, bonsoir. Non, nous jouons surtout. Voilà les portables, à ce qu'on a dans le monde. Voilà, non manipule les portables. Là, on va me regarder qui est portable.
1: À son portable, à Darong, ben dominant mon couteau.
0: Hein? Une soir, et bien, on a gagné le monde, un portable à qui? Et vous le mettez dominant. Le frère, tu veux le mettre dominant. Ça va, il y a gagné.
1: Et gagné un portable.
0: Une de vous tolo attention quoi et d'une année vous toi et moi à mes gants et d'une année tous les dents nous prenons pour nous pas mais les portables mondiales ont dit pareil pas de gens qui m'aiment là donc des sons tout là à nous qu'on l'assemblée à deux qu'on les voit donc des sons tout et ce qu'on a dit tombe les dossiers autour donc on va mettre aussi qu'on a un dessin tout là donc d'où la corrige soit que ton qui est mort le accueilli. Route internationale a dit zéro. On l'a donné pour lui. On doit donner 10 mois de tout.
1: Ni de Berarouata.
0: Et bien, comme il y a de Rouato. Et bien, comme il y a de Rouato. Et bien, il y a un homme qui est le Dynamo.
1: Il
0: est le Dynamo.
1: Il est
0: le Dynamo. Il est le Dynamo. Il est le Dynamo. Et comme il est. On m'a problématique pour le Dopa. 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
1: nous, nous, nous, nous, C'est la fin de l'émission. Ah, quelqu'un a forcé la ligne. Allô?
4: Allô?
1: Bonjour.
4: Oui, bonjour David.
1: C'est comment?
4: Ah, oh, ça va bien, chez vous.
1: Ah ouais, ça va.
4: Ah, ok. Richard.
1: Richard, de quel côté là?
4: Richard, de, à la, actuellement, résident du Bénin.
1: Ah, Richard de Kpala Métro.
4: Yeah.
1: Ah, bon arrivé.
4: Merci.
1: Et la famille.
4: Oh, ça va.
1: Tu as un message pour nous?
4: Oui.
1: D'accord.
4: C'est juste pour solliciter le gouvernement. Entre-temps, ils avaient dit qu'ils vont instaurer les commissariats dans des milieux là, y compris Kara.
1: Ouais.
4: J'aurais sollicité au moins un centre de santé aussi.
1: À Kara.
4: Oui, parce qu'il n'y a pas de centre de santé digne de ce nom à Kara.
1: Vraiment.
4: Vraiment, pour aller se soigner, pour aller à Torvé ou voilà. Langueda et autres là.
1: Ok, d'accord, merci comme, beaucoup Richard.
4: Comme ils ont prévu comme ça, ils n'ont qu'à prévoir aussi
1: un dispensaire.
4: Un dispensaire, oui.
1: Voilà. Merci beaucoup Richard.
4: Oui, ok, bonne journée à vous.
1: Bonne journée à toute la famille. C'est la fin de l'émission de ce matin. Merci à tous ceux qui nous ont appelés. David Todarligo, Fokoku Datiego, Dieudonné Dadji Degome, Isidore de Clémé, Agokpanou, Dado Davedi, Jean de Yokoué, Kofi de Kpala, Ave Domenion de Vli, Achevier, Tamara d'Aguessuro, Kopé, Fokosi de Tokompital, Niaglongweli du quartier des Étoiles, et puis Richard de Kpala, Djagbal, plus précisément à Kpala Métro là. Très bon réveil à tout un chacun de vous. Merci surtout à Thomas d'Atevi derrière la vitrine. Au microphone, je me nomme David Agboati des Viobetta. Et donc, avec moi, bye bye.

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0: English. Bienvenue à notre émission consacrée à l'anglais commercial aux États-Unis. Dans ce programme, vous participerez à des voyages d'affaires, à des conversations téléphoniques, à l'échange de messages e-mail et à des interviews. Au micro, Michel Joseph. Dans cette leçon, nous allons commencer par les introductions et les présentations. Nos interlocuteurs se trouvent dans un avion. Vous allez les entendre se présenter. My name is Michael. Je m'appelle Michael. Et notez qu'après avoir donné son nom, l'autre personne répond « Nice to meet you ». Heureux de faire votre connaissance. Répétez. Repeat. Nice. Littéralement, c'est bon. To meet. Le verbe rencontrer. You. Le pronom en objet direct. Vous ou te. Nice to meet you. Il est bon de vous rencontrer. Heureux ou heureuse de faire votre connaissance. Vous allez entendre la réponse à cette phrase. C'est la même, sauf pour le dernier mot. Nice to meet you too. To signifie aussi. À ne pas confondre avec to, qui compose tout verbe à l'infinitif. Par exemple, to meet, rencontrer. To walk, marcher. To est un adverbe. Il suffit donc que l'autre personne rajoute to à la fin d'une même phrase pour exprimer un sentiment réciproque. Listen, écoutez.
1: Hi, my name is Walter, Walter Kennedy.
2: Hello, my name is Michael, Michael Davis.
1: Nice to meet you.
2: Nice to meet you too.
0: Aux États-Unis, même dans un contexte commercial ou d'affaires, les gens se présentent par « hello » ou bien « hi ».« Hi » est typiquement américain. Répétez « hi ». Habituons-nous ensemble à cette façon de se présenter. « Hi, my name is Michelle » ou bien « hello, my name is Michelle ». Répétez après moi. « Hi, my name is Mohammed ». Hello, my name is Sophie. Hi, my name is Idrissa. Hello, my name is Moussa. Hi, my name is Chantal. Hello, my name is Frédéric. Écoutons de nouveau la rencontre de Walter et de Michael.
1: Hi, my name is Walter, Walter Kennedy.
2: Hello, my name is Michael, Michael Davis.
1: Nice to meet you.
2: Nice to meet you too.
0: Dans cette rencontre d'affaires qui suit, Max vient de s'installer à Washington. Il vient de San Francisco. Max just moved here from San Francisco.
3: Max just moved here from San Francisco.
0: Just moved. Il vient juste d'arriver. Kathy présente Max à Larry.
3: This is Max Wilson.
0: Et Larry présente Max à Elizabeth. Vous allez entendre Max. This is Elizabeth.
3: This is Elizabeth Moore.
0: Max, voici Elizabeth. C'est une façon très courante de présenter une personne à quelqu'un d'autre. Quand il y a plusieurs personnes présentes, vous allez entendre aussi Larry, have you met Max?
3: Larry, have you met Max?
0: Larry, connaissez-vous Max? Avez-vous rencontré Max? Have you met? Vous allez entendre la réponse positive. Yes, I have.
4: Yes, I have.
0: Et vous allez entendre aussi la réponse négative. No, I haven't.
3: Elizabeth, have you met Max?
5: No, I haven't.
0: C'est la contraction de no, I have not. Et répétez, repeat. Have you met? Yes, I have. No, I haven't. Listen. Écoutez.
3: Larry, have you met Max?
4: Yes, I have. Welcome to Washington.
6: Thanks, Larry.
3: Oh, hi, Elizabeth. Elizabeth, have you met Max?
5: No, I haven't.
3: This is Max Wilson. Max just moved here from San Francisco. Max, this is Elizabeth Moore.
6: Nice to meet you, Elizabeth.
5: It's nice to meet you too, Max.
0: Et c'est tout pour cette leçon de Business English, l'anglais commercial. That's it for today. Ici Michel Joseph. 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Des conversations en anglais qui ont attrait à la vie quotidienne au Sénégal. Makalou, un ancien footballeur, rencontre un arbitre de son époque et tout de suite, il commence à se souvenir d'un match mémorable. Nous allons écouter la conversation. Vous répondrez par vrai ou faux, true ou false, à ces deux énoncés. 1. Kona est encore jeune. 2. Makalou, lui, rappelle qu'ils sont toujours au terrain de football. Vous répondrez ensuite à ces trois questions. 1. Comment était Makalou, selon Kona? 2. Pourquoi Makalou ne peut-il pas se rappeler de Kona? 3. Quel était le score, selon Kona? Vous entendrez quelques expressions utilisées dans le langage familier. Nous allons écouter la conversation.
7: Hey, Kona. Hey, I know you. Where have you been? It's been ages since we last met here. Do you recognize me?
8: I do, but sorry, what's your name again? I'm getting older and older.
7: I can see that. I'm not so young either, but I have not forgotten you. Tell me, what does the word Malu remind you of?
8: Makalou, I knew I recognized you. How could I forget the famous rough touch devil of fabulous team?
7: That's me, the one and only. I know I was fast and dangerous, but I had to hold back cause I always had trouble avoiding your 100 eyes.
8: Do you remember the time you scored 6 goals against Biladi's football team?
7: Of course, how could I forget? But Kona, it was 9-1, but you refused our last 3 goals.
8: That's not true.
7: Come on, man, admit it. You were being too harsh.
8: Hey, man, even if you don't agree, I'm still the referee. I'm the boss on the football pitch.
7: Well, slow down. Come back to earth, buddy. We are not on the football pitch anymore.
0: Nous avons entendu dans ce dialogue Makalou et Kona. L'énoncé 1 est faux. Kona est encore jeune. L'énoncé 2 est faux. Makalou lui rappelle qu'ils sont toujours au terrain de football. Voilà les réponses aux questions. 1. Comment était Makalou selon Kona? Rapide et vif. 2. Pourquoi Makalou ne peut-il pas se rappeler de Kona? Parce qu'il devient de plus en plus vieux. 3. Quel était le score selon Kona? 6-0. Écoutez et répétez ces expressions et leurs traductions en anglais.
7: I can see that.
0: C'est ce que je vois.
7: It's been ages.
0: Cela fait longtemps.
7: Slow down.
0: Doucement.
7: Come back to earth, buddy.
0: Reviens sur terre, mon cher.
8: That's not true.
0: Ceci est inexact. Vous avez entendu Kona et Makalou, l'excellent footballeur. Vous avez aussi entendu certaines expressions utilisées dans le langage familier. 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
1: Si vous m'avez dit, donc. Fifi, tu as dit que tu as mis des trop de diano et au bébé le vieux à des moments qui est écrit dans le bazar. Allô? Mia no vie avec Kam, d'où est Mia Dieu?
0: Mia conseil, Mia no vie avec. Que bébé, il y a.
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0: 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Elle a haute tension. 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
0: 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Oh là non, au repos. Et nous sommes le grand, au moins 15 minutes, 20 minutes. Bon, alors au repos total, loin du bruit. Nous, on l'avait bu, quand on quoi, à Poudou, avec les bébés, il attention, on l'a bu, tiens. Donc, nous, c'est de effort béni, dans l'organisme. On l'a bu, tiens, loin des repas. Au quoi, donc non non mais on le veut vider donc ni amego ni amodi sarato mi a dit la home et veut d'accord attention là mien mi home ni à se reposer mi banon fun na no vérifier gbo ke jara dublia aso pora ya me ken gbo attention na mun so gbo
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2: Il est 11h.
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0: Je suis très heureux de vous retrouver sur La Nouvelle Génération. Bonjour, merci de nous choisir dans cette émission Club de la Presse. Vous savez que le rendez-vous, c'est de lundi à vendredi à partir de 11h sur votre radio. Il est 11h, passé de quelques instants. Et là, vous comprenez que nous avons répondu ainsi à ce rendez-vous. Merci, parce que nous vous savons aussi très nombreux à ce rendez-vous. Merci pour votre fidélité sans cesse renouvelée. Quelques jours après son entrée en fonction, le président Romuald Ouadani poursuit son offensive diplomatique en Afrique de l'Ouest avec une visite d'amitié et de travail au Niger et au Burkina Faso après un premier déplacement hier au Nigeria où il s'est entretenu avec le président Bola Ahmed Tinubu. Le chef de l'État béninois est attendu ce 2 juin, bien sûr, 2026 à Niamey pour une rencontre avec le président nigérien Abdourahmane Tchiani. Selon un communiqué de la présidence béninoise, Romuald Ouadani se rendra ensuite au Burkina Faso afin d'échanger avec le président Ibrahim Traoré. Les discussions porteront notamment sur les enjeux sécuritaires régionaux, le renforcement des échanges économiques et commerciaux, ainsi que les perspectives de coopération entre les trois pays. Le sujet nous intéresse au Club de la Presse. Nous allons l'aborder. Nous parlerons d'autres sujets liés à l'actualité telle qu'évoquée par des journaux parus aujourd'hui dans cette émission Club de la Presse de ce mardi 2 juin 2026. Bienvenue au Club. Pour la coordination de l'émission de ce jour, Thomas était aussi de la TV. Est à la mise en onde et il est revenu fraîchement même d'ailleurs de son congé. Il est au niveau de la mise en onde de cette émission. Jérôme Dakouta assure la mise en ligne. Je suis Pascal Lousseau au micro. Nos salutations fraternelles à vous tous qui nous suivez partout au Togo grâce à nos radios partenaires. Radio Lumière à Anéro, Radio La Paix à Takpamé, Central FM à Sokodé, Sky FM, nous sommes à Badou, Radio Daoul à Bassa et puis Radio Koktouazi à Dapan. Vous n'êtes pas sans savoir que vous pouvez aussi nous suivre partout dans le monde grâce à nos différentes plateformes digitales, notamment notre chaîne YouTube, aussi notre page Facebook, sans oublier notre site internet www.canalfm.com et aussi nos radios partenaires en ligne, Ibn Radio et Radio Les Bénins. Également, vous le savez, vous pouvez nous suivre aussi sur notre compte TikTok. Il suffit tout simplement de taper Pascal Lousseau et là, vous avez tout le plateau en direct. Club de la Presse, vous le savez, c'est le décryptage, l'analyse, le débat sur l'actualité de notre pays, le Togo, du continent africain, aussi du monde entier. Et c'est avec mes confrères journalistes en studio, avec moi et aussi des invités. Confrères journalistes en studio, Jean-Baptiste Satisso, bonjour.
1: Bonjour Pascal. Bonjour.
0: J'espère que vous allez bien.
1: Nous rendons grâce au créateur.
0: Le week-end, ça s'est bien passé?
1: Oui, on rend grâce à Dieu.
0: À l'essentiel, c'est ça. Merci d'avoir accepté notre invitation. Ça fait plaisir de vous avoir en studio. Hein. Et je rappelle que vous êtes le directeur de publication du journal Écho du Monde et aussi Code Diplomatique News .tg. C'est bien ça, je suis arrivé quand même à le prononcer, bien sûr. Claude Assiobotis, bonjour.
2: Bonjour.
0: J'espère que vous allez bien, Claude.
2: Eh oui, je suis là en esprit.
0: Et encore aussi, hein, puisque je vous vois.
2: Encore, oui. Ah, oui, vois.
0: Quoi, vous pensez que je ne vous vois pas?
2: Ah oui, mais c'est possible.
1: Tu n'es pas dans un monde très invisible.
2: Eh, oui, oui.
1: En tout cas, nous, on te voit.
0: C'est qui est-ce que nous te voyons?
2: Je suis souvent porté, surtout par mon esprit.
0: Ah, mais.
2: Ah, voilà.
0: Ah, mais tout le monde est porté par son esprit, ça, c'est clair.
2: Ah oui, mais il y en a qui. Pour qui. L'intérieur est évaporé, hein. Ils sont nombreux.
0: Ça, c'est philosophique.
2: C'est la chair qui bouge.
0: On retrouve la chair, mais l'esprit est évaporé.
2: La chair qui bouge, l'esprit est évaporé, c'est la chair. Il n'y a que des réflexes qui les font bouger, c'est fini.
0: Mais c'est profond ce que vous dites, hein.
2: Ah ouais,
0: c'est philosophique.
2: Ils sont nombreux, c'est pourquoi la vie est plus difficile. Il y a les guerres, il y a n'importe quoi. Les gens ne pensent que à l'heure Imolu et faire l'amour, et manger, boire et aller au WC, mourir demain. Et c'est ça qu'on m'a écrit sur la tombe.
0: Et là, ça devient vraiment profond. Je ne vous laisse pas continuer.
2: Un profond, oui, voilà. Merci, oui.
0: Alors, Claude, c'est vrai que si nous sommes en studio ce matin, c'est mardi, et là, ça rime bien avec la chronique Bibliothèque Animée. Bibliothèque Animée, nous parlons littérature. Hein, et là, vous êtes chroniqueur, écrivain et aussi conseiller littéraire. Sans oublier que vous accompagnez beaucoup d'auteurs dans
3: la parution même d'ailleurs de leurs œuvres. Merci d'avoir accepté notre invitation. Nous continuons dans notre thématique Amour interdite, hein, dans la littérature togolaise avec le livre intitulé L'impossible amour d'une adolescente, œuvre écrite conjointement à travers le regard d'une femme, Laetitia Dofonou, et d'un homme. La femme s'appelle Ange Laetitia, hein, Akpene Dofonou, et d'un homme, le proviseur du lycée de Tocoin 2, Marc Joël Kofi Messangavor. On en parlait le mardi dernier, bien sûr, puisque c'est le mardi dernier que nous avons entamé cet ouvrage dans notre thématique. Alors, Claude, plus d'un qui a suivi même d'ailleurs notre première chronique sur ce livre l'ont trouvé dérangeante. Pouvez-vous nous permettre alors de voir la parenté qui existe entre la littérature et la morale?
2: Nous allons faire pour cela un peu de théorie littéraire. La littérature, c'est d'abord de l'art. Hein, ce n'est pas la morale. C'est de l'art au sens artisanal, mais au sens artistique. L'écrivain est n'est pas un professeur de morale, quoi que ce soit ça aussi, hein, quoi que ce soit ça aussi au second degré, mais c'est un observateur qui regarde dans la distance une réalité, la dégrossit, pour vous mettre en relief un aspect du réel, avec un regard nouveau. C'est le beau, c'est ce qu'on appelle le beau artistique. Et l'art joue simplement la fonction de miroir. Mais je vais vous poser une question. Est-ce que notre réalité humaine en elle-même est belle ou laide? Voilà la question. Pour l'illustrer, je vais prendre deux écoles, sinon deux mouvements littéraires dans la littérature française. Le romantisme d'une part, le réalisme et le naturalisme d'autre part. Qu'est-ce que les romantiques disent? Selon eux, les romantiques dont le chef de file est Victor Hugo,
3: oui,
2: les romantiques sont souvent des chrétiens, ils veulent mettre en relief dans l'homme son humanité. Hein, vous connaissez Les Misérables de Victor Hugo, le livre très célèbre, que je peux vous faire un petit résumé succinct. C'est voilà Jean Valjean, quelqu'un qui est sorti de prison pour... et qui a volé pour avoir pris en charge 7 enfants laissés par sa sœur veuve. Pour les nourrir, il a dû, par la complication de la vie, voler. On l'a mis en prison, on le sort et tout le monde se méfie de lui. Un évêque l'accueille, Monseigneur Mirel, et avant de partir, il le remercie avec un nouveau vol. Il le remercie avec un nouveau vol. Et la patrouille le prend dans la nuit, le ramène chez l'évêque. Qu'est-ce que l'évêque dit? L'évêque dit, c'est moi-même qui lui ai donné ça pour le sauver. Et l'évêque lui ajoute encore des choses. Mais cet homme est bouleversé. Et depuis là, lorsqu'il a trouvé cette profondeur humaine chez cet évêque-là, il a changé de vie. Vous voyez, c'est le déclic.
3: Ah oui.
2: Et vous savez que l'amour appelle l'amour. Hein? L'amour appelle l'amour. Et c'est ça. Et c'est un très beau livre. Ça, c'est le romantique. Hein? Vous voyez? Il y a le réalisme. Il n'y a pas que le. Mais les réalistes, ils reprochent aux romantiques de dévier l'homme. Que l'homme réel, c'est la boue, la fange, le caca. Hein? Excusez-moi de le dire comme ça. Hein? Et que le miroir fidèle de l'homme, c'est l'inhumanité. Et aujourd'hui, c'est ça qui prédomine. Alors, il faut montrer, il faut mettre en relève ce qu'il y a de laid dans l'homme. Sa méchanceté, ses penchances pas charnelles, dont l'intérêt matériel, son hypocrisie. Vous savez que dans la société, ceux qui sont efficaces, c'est ceux qui ne parlent pas, qui parlent peu, et qui sourient beaucoup, et qui sont des monstres en silence. Hein, ils ne visent que leurs intérêts, tout ça. C'est dans les conflits d'intérêts que leur masque tombe, parfois. Alors c'est ça, et c'est ça qui veut mettre ce masque-là que les réalistes veulent mettre en relief. Et c'est les œuvres, vous avez les œuvres de Zola, Germinal Assommoir, les œuvres de Maupassant, Pierre et Jean, de Balzac. Hein. Mais cela ne veut pas dire, ne peut encourager le lecteur à s'aplatir dans l'humain, dans la bêtise. Mais voilà ce qu'ils disent. Ils disent, voilà, ils veulent être le miroir de l'homme réel. Ils disent, voilà, l'homme, ou lecteur, voilà comme tu es. Tu n'es pas une bête. Désolé, tu es un homme. Hein? Et tu dois te mettre debout à partir de la chute hein, redoutable, ta chute redoutable et pitoyable. Il veut montrer l'homme tel qu'il est, le démasquer pour que l'homme prenne toute sa responsabilité pour se relever, pour ne plus marcher à quatre pattes comme le faisons aujourd'hui dans la vie, en faisant semblant d'être debout. Hein? Voilà. Donc voilà à peu près... Voilà à peu près les deux tendances
3: ah oui.
2: hein, qui font que... mais les professeurs n'oublient jamais, lorsqu'ils adorent les jeux réalistes, de dire aux élèves en classe, attention, ce n'est pas ce qu'on vous dit de dire, hein, c'est pas ce qu'on vous dit de faire. Et ça, souvent, ils provoquent beaucoup de débats pour leur montrer le discernement.
3: Ah oui.
2: Ça, c'est le miroir, mais vous ne devez pas ressembler à ça.
3: Mmh.
2: Hein, mais parfois... Je vais vous faire une petite
3: anecdote.
2: Il y a quelqu'un qui a assisté à la vanne de Molière et au lieu de se corriger, il s'en va dire après le spectacle, dire aux gens ah, j'ai encore trouvé une recette d'économie. C'est contre-productif.
3: Ah oui.
2: Voilà.
3: Bon. Alors Claude, c'est vrai que nous sommes là dans la théorie littéraire telle que vous l'avez évoquée. Alors, est-ce que vous pouvez, en deux mots, hein, faire la frontière entre le réalisme et le naturalisme?
2: Oui, c'est la même chose, mais il y a une différence, légère différence.
3: Mm.
2: Hein? Le réalisme, c'est ce que je viens de dire. Les naturalistes, ils veulent étudier le comportement de l'homme hein, avec une rigueur toute scientifique, en nous faisant voir le déterminisme de la cause à effet qui conduit notre vie, comment nos fonctionnements physiologiques déterminent nos comportements. Voilà ce que les naturalistes veulent faire.
3: Mmh.
2: Et voilà, et c'est ça, étudier ces relations hein, implacables, directes entre notre biologie, nos physiologies, et nos comportements, nos psychologies. Voilà.
3: D'accord. Et voilà que c'est clair. Alors, Claude, nous sommes, quant au livre en étude, hein, ici, sur nos antennes, arrivés à une conclusion effectivement dérangeante pour la morale. L'héroïne, ou plutôt l'anti-héroïne, Estelle, cette élève de 13 ans, amoureuse de son professeur de 40 ans, découvre qu'elle est en train de tomber dans un inceste, hein, mais regrette de ne l'avoir pas consommé. Et cet inceste, en toute connaissance de cause, n'y a-t-il pas de problème, pardon, ou du moins, de débat?
2: Et débat, bon, j'aimerais surtout que cette séance... C'est un débat de cette question-là. Je laisserai les éminents journalistes que je vois à gauche et à droite, ils vont se prononcer là-dessus. Je le souhaite. Et je vais même peut-être avec ma collaboration. Et regrette de n'avoir pas consommé l'inceste, oui. Estelle a découvert progressivement l'inceste quand l'attirance physique du professeur a planté déjà en elle ses racines vénéneuses. D'abord dans la bouche du professeur lui-même, qui le lui a avoué, après avoir eu des attitudes quelque peu confuses pour le lecteur. Hein? Je dis en parenthèse que c'est une œuvre très profonde hein, en psychologie. Il y a beaucoup de dessous. Et c'est très bien écrit selon mon point de vue. Hein? Le professeur d'anglais a avoué à Estelle avoir eu des relations charnelles sexuelle avec sa grande sœur, nommée Sophie, élève en classe de seconde, désormais en terminale, qui avait même attrapé une grossesse et avorté à l'insu du professeur, selon les confessions même de Sophia. Deuxième coup de poignard, ça c'est le premier coup de poignard, dans le cœur
0: d'Estelle.
2: Et deuxième coup de poignard dans le cœur amoureux d'Estelle, c'est le fait d'apprendre que M. Tosson, ou le Tosson, le professeur, est son père géniteur. C'est son père géniteur.
0: Ah bon?
2: Bien sûr. Et le mot qui revient après, surtout dans la bouche d'Estelle, c'est le mot souffrance. Souffrance non pas pour avoir

0: je me sentais femme dans ses bras.
1: À 13 ans. Hein.
0: Page 76, l'amour est sourd, muet et aveugle. Il est comme une statue. Il ne voit rien, n'entend rien, ne comprend rien. Il dirige l'homme à tout vent. Il ne devait pas exister. Cet amour pathologique, on le joue déjà chez un auteur classique français, Racine, hein, notamment dans Phèdre, où la belle-mère a une maladie d'amour pour son beau-fils en l'absence de son mari parti en guerre, je crois. Je veux, moi, vous poser pour la première fois une question autour de cette table. L'amour éros est-il vraiment sans frontières jusqu'à l'inceste criard? Et quel est le remède? Aidez-moi, vous les journalistes, à envoyer une lettre à Estelle pour lui annoncer en urgence la recette.
1: D'accord,
0: Voilà.
1: c'est votre question. Je sais que les uns et les autres se prononceront là-dessus pour que du moins tu puisses envoyer la lettre à Estelle. Jean-Baptiste, vous avez suivi Claude. Oui, on a l'impression justement qu'on est dans une fiction, mais au-delà de la fiction, ça pourrait apporter aussi un coup de réalité, hein.
2: Un coup de réalité, ce serait compliqué. Dans la mesure où je ne sais pas trop si la maman d'Estelle a perdu son mari de vue très tôt, je ne sais pas dans quelles circonstances, pour que
0: Estelle est née après.
2: Estelle est née après. Ah, là, après l'incident
0: Qui a séparé
2: c'est
0: sa mère et
1: et son
0: papa.
1: père.
2: Ah, là,
0: C'est là où Estelle a
2: c'est
0: découvert.
2: ça. Ah.
0: C'est oui.
2: Et après, elle retrouve son papa.
0: Oui. Mais elle est déjà
2: Ah, c'est
0: amoureuse.
2: ça de son papa. Je crois que
0: Indélébile.
2: cette histoire vraiment sort de l'entendement. Mais bon, c'est des situations qui malheureusement arrivent. Mais je crois que les mamans doivent tout faire pour éviter ces événements.
1: Fait ces
2: Entre guillemets,
1: situations.
2: cette situation malheureuse parce que vous savez que l'inceste jusqu'à ce point une fille tombée amoureuse à son papa, je crois que c'est des situations qui ne sont pas acceptées aujourd'hui dans notre société. Et donc ça revient surtout aux mamans de prendre les dispositions nécessaires. Et même si il y a eu séparation entre la maman et le papa, il faudrait quand même que la maman garde peut-être des photos,
0: Ouais.
2: oui, des photos, des images de son mari pour qu'elle montre cela aux enfants, même si, quel que soit le mobile de leur séparation, il faudrait que surtout les enfants filles là connaissent du moins la photo de leur papa pour que cette situation ne n'arrive pas
1: D'accord.
2: parce que
1: Merci.
0: Oui,
1: Merci beaucoup,
0: comme
1: Jean-Baptiste.
0: j'avais aimé le débat, il faut que j'éclaire plus
2: C'est
0: parce
2: ça,
0: que
2: oui.
1: Rapidement, Claude.
0: oui, bien, le comment l'appelle, c'est indépendant de la volonté de la mère, hein. La photo, même la photo, le visage chiant, tout ça,
2: Oui, mais
0: mais c'est indépendant. La maman ne l'a pas voulu. La situation, le roman est très bien construit,
2: c'est ça.
0: c'est construit de façon que la mère est innocente, la sœur est innocente. Même le professeur est
1: C'est-à-dire le
0: innocent,
1: père est aussi innocent.
0: le père et c'est ça la fille.
2: Vraiment,
0: Voilà.
1: Nous sommes rejoints par notre
2: c'est une
1: confrère
2: délicate.
1: Dieudonné Tiano. Dieudonné, bonjour.
3: Bonjour Pascal, bonjour Monsieur Claude,
0: Oui.
3: bonjour cher ami Jean-Baptiste.
1: J'espère que vous allez bien.
3: Bien par la grâce de Dieu.
1: Vous avez bien suivi Claude. Mais c'est vrai que nous avons ce dicton souvent où nous disons que l'amour a ses raisons que la raison ignore. Mais au-delà de tout, est-ce qu'il n'y a pas une frontière à respecter?
3: La question même fonde la difficulté de la réponse. Est-ce qu'il n'y a pas une frontière à respecter? Là, vous parlez d'un amour raison ou Honoré de Balzac ne serait peut-être pas dans le même contexte dans la comédie humaine. Je rappelle que la

0: littérature, c'est le miroir de la société. Rien n'est écrit si cela n'est inspiré de la société. On nous retourne que les faits qui sont plausibles et qui sont qui peuvent survenir au sein de la société.
1: Des faits vraisemblables, quoi.
0: Oui. Maintenant, le romancer, c'est une façon de créer des personnages juste pour dire, en réalité, oui, des fois, on dépasse un peu les bornes pour dire, il y a aussi ces égarements, ces écarts aussi qui se passent au sein de la société, sauf que nous ne le découvrons pas très souvent. Le rôle du romancier ici, c'est de nous ouvrir les yeux. Et pour nous faire comprendre, vous voyez, aujourd'hui, avec les réseaux sociaux, il y a certaines vidéos, quand vous tombez là-dessus, quoi ? C'est arrivé aussi, c'est un montage. Des fois, ce n'est pas toujours du montage, mais ce sont des faits réels. Si en cela on parle du réalisme, le réalisme a beaucoup plus attrait à la copie ou alors à l'image de la société, et la science prolonge à travers le naturalisme. Je parle sous le contrôle de monsieur l'écrivain. Donc, oui, il peut y avoir de frontières, mais certaines fois, la matière qui est l'amour tue la frontière ou alors brise la frontière. Si en cela on parle de ce dicton que l'amour a ses raisons, que la raison même ignore. Mais ici, je pense que l'ignorance se trouve à plusieurs niveaux. Ce n'est pas des faits commis sciemment. Parce que nous parlons de l'inceste. Et l'inceste commis à ce niveau n'est pas un fait qui relevait de la volonté des acteurs. Mais c'était fait dans l'ignorance, ou alors, est-ce que je parlerai de l'ignorance? Oui, méconnaissance absolue de la réelle vérité. Le papa se retrouvait aussi dans un noir absolu, la maman dans un noir absolu, la fille, ou alors qui devient la femme à 13 ans, aussi se retrouve dans un noir absolu. Pour dire que dans la société, nous pourrons être poussés vers une sorte de vivre dans l'ignorance que nous-mêmes nous ignorons. Et c'est ce qui fait, s'il relève la complexité des œuvres souvent, mais lorsque nous revenons un peu à la vie réelle et laissant de côté toutes sortes d'hypocrisies, nous nous rendons compte que c'est des faits qui se produisent, c'est des faits qui sont au sein de la société, et la littérature n'a fait que puiser de cette société pour ouvrir les yeux à ceux qui sont, ou alors à ceux qui la lisent et ceux qui veulent s'inspirer davantage. Oui, la frontière, elle est là, mais des fois, elle est détruite par la matière.
1: Ah oui, par la matière.
2: Je peux conclure.
1: Oui, écoute.
2: Ce texte pose deux problèmes philosophiques. Je me demande si ce n'est pas parce que Estelle n'a pas connu son père qu'elle est finalement tombée dans cet amour pathologique pour combler. Nous sommes dans la psychanalyse. Là, je vais carrément dans la psychanalyse. C'est la recherche absolue du père. Hein, un rattrapage.
0: L'affection manquée.
2: Voilà, c'est ça. Et plus ou moins. Et puis, je peux dire aussi que l'inceste, en réalité, c'est un fait culturel. Hein. Il y a des sociétés où ça se mélange. Mais je vous signale également que je vous signale également que qu'est-ce que je suis en train d'oublier ? Non, je n'oublie pas. Je vous signale également que l'inceste fait partie de ce qu'on appelle les universaux culturels. Ça veut dire la plupart des sociétés n'acceptent pas l'inceste. Les cultures sont totalement différentes d'un point à un autre sur le globe, mais l'inceste, c'est un peu ce qui fait l'unanimité sur le globe. Hein ? On ne l'accepte pas. C'est difficile.
1: D'accord.
2: Pour des raisons scientifiques, parce que ça accumule les cas, etc.
1: D'accord.
2: Je crois que on peut en débattre. Le père d'une fille, souvent, bien trempé dans sa culture, ne regarde pas au-delà, enfin, en bas de la ceinture. Hein.
1: Voilà, d'accord.
2: Votre fille, c'est votre fille.
1: Merci beaucoup, Claude. Voilà, merci pour la chronique. Nous allons nous retrouver, bien sûr, le mardi prochain. Mais toutefois, je vais vous prier de rester avec nous pour le débat. Parce que si ça vous intéresse, bien sûr, parce quelquefois, je vous permets alors de participer à ce débat avec nous.
2: Je ne me suis pas préparé, mais je vais y aller.
1: Deux
2: passions dans la vie. La politique, la littérature.
1: D'accord, ça, je le sais. Mais on reste toujours dans le domaine de l'éducation, parce que ça fait même une belle transition par rapport à ce sujet. Depuis hier, on en parlait bien sûr dans cette et dans l'émission Club de la Presse. Je veux bien parler de ce bilan de grossesse en milieu scolaire. Grossesse en milieu scolaire. Et il y a le journal Le Médium qui revient sur le sujet ce matin. Le Médium qui écrit éducation, grossesse en milieu scolaire, bilan assez lourd. C'est ce que le journal écrit ce matin, et le journal qui, je vous lis un tout petit peu le chapeau de notre confrère et Credo TT, et le journal écrit 2284 cas de grossesse ont été enregistrés pour l'année scolaire 2024-2025, et selon les statistiques du ministère en charge de l'éducation, sur les 2284 cas de grossesse, 17 sont recensés au primaire, 1318 au CEG et 948 au lycée. Des chiffres alarmants qui interpellent l'État, les parents, les apprenants, les auteurs indélicats des grossesses, mais aussi les victimes. Jean-Baptiste, déjà quand on écoute qu'il y a 2284 cas de grossesse en milieu scolaire, mais ça doit nous interpeller tous.
3: Je crois que ce mal que nous dénonçons il y a plusieurs années continue de perdurer dans le monde scolaire, et c'est déplorable. Alors que ce qui me fait navrer, c'est ce qui est encore navrant, c'est le coup primaire. Vous avez parlé, je crois, de 17 cas.
1: Ah oui, 17 cas. C'est vrai que depuis hier, je réfléchissais sur cela, mais je n'arrive pas quand même à...
3: Le coup primaire peut-être...
1: À comprendre.
3: Moins de 12 ans, c'est pas trop, je ne sais pas comment cela est arrivé, et qu'on en recense au coup primaire, mais qui sont les auteurs? C'est la grande question qu'il faut se poser, parce que, est-ce que ce sont les élèves entre eux? Et même si ce sont des élèves entre eux, est-ce que nous avons des primériens, des garçons qui seront quand même capables d'engrosser leurs camarades sœurs, c'est pas trop. Donc, ce qui dérange le plus, c'est le coup primaire. Recenser des grossesses au coup primaire, ce n'est pas admissible. C'est pas du tout admissible. Mais quand on va au collège et encore au lycée, je crois que les élèves...
1: Mais le collège a enregistré le plus grand
3: le
1: chiffre.
3: Plus, oui, le plus grand chiffre. Plus
1: justement,
3: plus de
1: 1300.
3: C'est
1: oui, justement.
3: Ça. Donc, je crois que...
1: 1318.
3: Bon, c'est ça. Donc, c'est des situations vraiment qui suscitent beaucoup d'interrogations. Mais les facteurs, peut-être... Si on fouine bien ce dossier-là, peut-être il y a certains facteurs qui peuvent expliquer cette situation. Parce que parfois, il y a les parents qui démissionnent parfois de l'éducation de leurs enfants, ce qui fait que les enfants sont laissés à eux-mêmes, surtout les filles sont laissées à elles-mêmes, et n'étant pas parfois préparées à supporter certaines difficultés de la vie, franchement, elle cherche des raccourcis pour peut-être s'adonner à ces hommes qui leur font la cour. Et bon, l'homme étant ce qu'il est, l'homme ne dépense pas pour rien. Et donc, les conséquences, c'est ça que nous voyons, nous déplorons actuellement. Et c'est des situations qui ne sont pas tolérables. Mais je crois qu'il y a aussi une disposition au niveau de la législation qui... quand même puni ces genres de situations. Donc ces filles, les auteurs peut-être sont à rechercher pour savoir les mobiles qui les ont poussés à commettre ces cas de grossesse sur ces filles que je présume mineures, donc je crois qu'ils vont répondre devant la loi. Eh bien, parce que ce sont des actes qui ne resteront pas impunis.
1: D'accord. Dieudonné, je voudrais qu'on s'intéresse aux facteurs. Hein, qui sont à la base alors de ce phénomène, parce que quand nous parlons de phénomène, parce que ce n'est pas né d'aujourd'hui, hein. On a constaté quand même que depuis un temps, il y a ce chiffre qui est toujours alarmant en matière alors de grossesse en milieu scolaire. Mais quels sont les facteurs qui pourront expliquer cela?
0: Oui, Pascal, les facteurs sont énormes. Hein. Les facteurs sont énormes. On peut, par exemple, toucher le déficit de communication et le tabou de la sexualité. Cela demeure encore une réalité dans nos communautés aujourd'hui. Le sexe ou alors parler du sexe en famille reste encore un tabou. Et la plupart de nos enfants ou alors de nos sœurs, de nos petites sœurs, découvrent. Voilà le paradoxe. On refuse de parler du sexe dans la maison ou alors en famille, mais le sexe est versé sur les réseaux et on laisse le réseau aux enfants. Vous voyez? À la maison, voilà, c'est tabou quoi. Et on ne dit pas ça, arrête ça. Pourtant, on donne une tablette à l'enfant. Pourtant, l'enfant a tout le temps de surfer sur TikTok, sur les réseaux, sur les sites pas possibles. Vous allez découvrir certains sites auprès de certaines filles ou alors certains enfants. Vous-même adultes, vous n'avez pas idée de l'existence de ces sites-là. Et donc, les réseaux sociaux aujourd'hui ont pris un pas important sur l'éducation de l'enfant. De l'autre côté, l'école, excusez-moi, n'éduque plus, mais l'école, l'éducation et la formation, c'est l'instruction que l'école donne maintenant, beaucoup plus. Monsieur l'enseignant va peut-être m'excuser. On a retiré le droit de l'éducation à l'enseignant aujourd'hui, en lui interdisant de sanctionner, de corriger l'enfant. Et donc les enseignants sont devenus des spectateurs, des administrateurs de cours. L'autre vie de l'enfant ne concerne pas l'enseignant. Ou alors il vient au cours, il ne vient pas au cours. Ce qui l'intéresse, c'est que le cours soit dispensé, qu'il contrôle sa présence en classe. Mais en dehors de ça, l'enseignant n'est plus très motivé pour jouer le rôle de parent. Ça, c'est aussi un fait. De l'autre côté, nous avons aujourd'hui dans la société des parents démissionnaires. Excusez-moi, volontairement ou involontairement. Et conditionné par la précarité de vie. Et ça, je l'estime sur deux points. Vous voyez, le parent qui n'a pas la possibilité d'offrir l'essentiel à sa petite fille, mais qui vit dans une société où tout cela l'environne, où les amis l'amènent, parce que quand l'éducation est faussée, l'enfant est vulnérable et accessible à toutes sortes de vies, voilà, dépravées. Parce qu'à la base, vous n'avez pas réussi à bien consolider l'éducation de votre enfant, donc elle est accessible à toutes sortes de mauvaises amitiés qui peuvent l'entraîner. Et secondo, vous n'avez pas la capacité de lui donner le nécessaire. Elle va au cours, voilà, elle trouve auprès des amis, voilà, voilà. Et on lui dit le tuyau par lequel ça passe. Vous ne pourrez pas imaginer. Moi, j'ai eu déjà renvoyé dans une des maisons des filles ou qui sont des amis à une élève. Elle dit, mais tiens, toi, tu ne viens plus jamais ici. De peur que je ne descende chez tes parents et qu'à l'école, on te frappe aux mains. On dit, on ne frappe plus à l'école, mais moi, je vais te frapper aux mains parce que vous constatez que cette fille vient auprès des amis, se change et sort. Elle revient, elle se met en kaki, elle rentre à la maison. L'erreur, la faute n'est pas entièrement l'enfant, mais le contrôle parental a échoué à ce niveau. Mais oui, on n'a pas la même mise exactement sur l'enfant. On ne sait pas ce que l'enfant prend, l'enfant rentre avec les choses. On n'a pas la capacité, la possibilité de lui poser des questions. D'où sors-tu ça? Des fois même, des parents jouissent des choses que l'enfant ramène à la maison sans toutefois demander comment est-ce que tu l'as acquis. La cause c'est quoi? La précarité, ça ne va pas. Ça c'est au niveau parental, je reviendrai encore là-dessus. Mais aussi au niveau de l'État, les infrastructures. Allez un peu dans des milieux reculés. Vous allez voir des enfants qui effectuent des kilomètres pour aller à l'école. Sur la route, tout peut se passer. Ou alors, à des endroits où il n'y a pas le CG, ne se trouve pas dans la localité, le lycée n'est pas dans la localité, certains sont obligés d'aller héberger, d'aller se loger auprès de certains tuteurs. Et là, le contrôle parental n'existe plus. L'enfant est laissé à lui-même. Ça, je l'inscris dans l'enseigne de la précarité. Alors, si toutes les conditions étaient réunies et l'enfant a une proximité de l'école et aussi a les regards localisateurs de ses parents, je pense que beaucoup de choses allaient être évitées.
1: D'accord.
0: Il y a une année, le professeur Kokoroko a renvoyé certaines filles enceintes. Je pense que c'était à titre de sensibilisation.
1: Mais il y avait des garçons également qui ont été sanctionnés. Vous
0: bien savez. Évidemment, je reviens là-dessus. Il y a des enceinteurs qui ont été sanctionnés. Je pense, après, on a relâché. Est-ce qu'on a continué dans la même logique? Je n'étais pas pour qu'on renvoie, qu'on sorte une fille enceinte. Mais ça a été fait juste pour attirer l'attention des uns des autres. Mais est-ce que la logique a été poursuivie depuis que le professeur Kokoroko a été bougé de là? Donc, le problème de l'éducation, c'est un problème très holistique. D'accord. Et à chacun de jouer son rôle au niveau qu'il faut.
1: D'accord, merci Dieudonné. Mais Claude, finalement, qui n'a pas pu jouer son rôle? C'est-à-dire, jusqu'à ce qu'on en arrive là, 2284 cas de grossesse en milieu scolaire.
2: Non, je crois que la responsabilité est à plusieurs niveaux, mais surtout au niveau des parents. Hein. Le chiffre est effarant. Hein. Le chiffre est effarant. Les premiers ressorts des enfants, c'est les parents. Mm. C'est eux qui investissent. Et puis, lorsqu'on en fait un peu trop, ou lorsqu'on est trop absent à la maison, lorsque les enfants ne sont pas suivis, les enfants doivent être suivis jusqu'à l'école. Surtout lorsque c'est des filles. Et c'est elles qui paient souvent de lourds tributs. Hein, de très lourds tributs. Et lorsqu'il y a ce relâchement à ce niveau-là, bonjour les dégâts. Hein, tout peut arriver. Je crois que c'est ça. Et l'école peut protéger comme elle peut, mais c'est des structures très poreuses pour ces gens d'affaires. Hein. Et les enfants sont ensemble, ils fouillent les uns dans les instincts des uns des autres. Hein. Je vais me poser une question, est-ce que les auteurs des grossesses, qui sont-ils? Bon, est-ce que c'est les élèves? Est-ce que c'est les professeurs? Est-ce que c'est les gens en ville? Et parce que même les gens en dehors des structures scolaires aiment beaucoup les jeunes filles en tenue scolaire. Hein? Vous voyez ça? Alors, moi, je crois que les sociologues doivent se saisir de ce sujet. Étudier, voir, faire des statistiques. Hein? Et où vient de quelle source provient la majeure partie des cas.
1: Ma question c'est de savoir comment vous le faisiez en votre temps. C'est-à-dire vous avez administré bien sûr, vous étiez un enseignant puisque vous êtes maintenant à la retraite. Comment ça s'est passé et que finalement nous aujourd'hui à notre temps on en risque jusqu'à 2000 cas alors de plus de 2000 cas de grossesse en milieu scolaire. Mais entre-temps on n'en parlait pas.
2: Oui, est-ce que ça se recensait? Et est-ce que ça se recensait? Peut-être que c'est pas les journaux qui ont fait ça ou qui ont recensé.
1: Je veux d'abord. Oui, c'est le ministère bien sûr.
2: C'est le ministère.
1: Oui. Oui.
2: Alors donc il y a des
1: associations,
2: une association, oui, d'accord, tout ça. Oui,
1: présenté par le ministère.
2: Oui, mais comme il a dit mon ami de
1: Dieudonné, vous voulez dire.
2: Dieudonné et le lorsqu'il y a de plus en plus de relâchement. Et les mœurs sont très relâchées, presque pourries aujourd'hui, avec les réseaux sociaux. Hein. On ne peut plus rien cacher aux enfants. Et c'est très difficile. Même à l'intérieur de la maison, au creux de leur chambre, hein, ils visitent des choses impossibles. Qu'est-ce que les parents peuvent faire? Et c'est très difficile. Très, très difficile. Et et les parents doivent mettre les bouchées doubles. Je crois que la solution doit être là. Il faut suivre les enfants. Il faut parler, surtout lorsque vous avez des filles. Parler souvent avec des filles, les sensibiliser sur les dangers de cette aventure-là. Hein, et comme l'a dit Dieudonné, lorsqu'elles sont en âge de recevoir des conseils sur la sexualité, et les mères doivent s'y mettre, et surtout les mères. Les mères. Mais parfois, il y a des mères qui sont même complices de la fille. Hein. Bon, cache beaucoup de choses. Qui les encourage même.
1: Les mères complices de leur fille?
2: Oui, bien sûr. Sur ce plan. Ça arrive, mais c'est rare quand même. Hein. Mmh. Pour dans ce sens, c'est à mentionner. Mmh. Mais la première responsabilité, c'est les parents. Lorsqu'on a fait des enfants, c'est une responsabilité très lourde. Avec un investissement lourd, hein, qu'on ne peut pas négliger. Le suivi doit être très, très, très, très fort.
1: Et il faut assumer ses responsabilités. Bien sûr, oui, mais Jean-Baptiste, c'est quoi la solution à préconiser maintenant?
3: La solution est à plusieurs niveaux. D'abord, au niveau des parents, je crois que on ne doit plus lésiner avec l'éducation des enfants, parce que même si vous n'avez pas de moyens financiers surtout, alors ce n'est pas une raison pour vous de délaisser votre enfant.
2: Si on n'a pas de moyens financiers, il ne faut pas faire trop d'enfants.
3: Oui, il ne faut pas en faire trop, ouais. C'est ça, selon ses moyens d'abord. Et aussi, surtout le suivi des enfants. Le suivi, ça, c'est vraiment fondamental. Quand l'élève, son programme depuis la maison, et puis à l'école, quand est-ce que les enfants finissent leur cours? Est-ce qu'ils vont en journée continue? Donc tout ça, c'est-à-dire un suivi de ce qui se fait à la maison, de ce qui se fait à l'école. Et aussi, les amitiés, les relations que l'enfant doit avoir. Tout ça là doit être surveillé de près par les parents. Et au-delà de ça, moi je continue de le dire, hein, c'est-à-dire que le fait qu'on ait supprimé le bâton aussi dans les établissements scolaires, ça fait que aujourd'hui, il y a un grand relâchement au niveau des enseignants vis-à-vis de leurs apprenants, ce qui fait que, bon, eux aussi, tant mieux, l'élève réussit ou ne réussit pas, tant mieux son comportement, bon, même s'il y a des comportements déviants au sein de l'établissement, bon, les professeurs ou bien les enseignants ne s'intéressent plus trop à cela, parce que eux, bon, ils attendent leur salaire à la fin du mois, parce qu'il n'y a pas une obligation de résultat, c'est-à-dire que il n'y a pas peut-être une évaluation qui est faite au niveau des enseignants pour dire à toi tu as tel pourcentage de moyenne dans ta matière, tout ça là on ne fait pas, il n'y a pas d'obligation de résultat vis-à-vis des enseignants, ce qui fait que bon, il n'y a pas tellement de rigueur. D'accord. Vis-à-vis des employeurs. Et aussi au niveau de la loi, je crois qu'il faut sévir. Si le gouvernement peut continuer mener les enquêtes pour savoir les auteurs, c'est-à-dire les enceinteurs, je crois qu'il
1: doit pas... La loi est là pour être appliquée.
3: Appliquée, c'est-à-dire toute la rigueur possible au niveau de la loi pour dissuader. Mais s'il y a des gens qui peut-être sont proches du pouvoir et puis on va cacher leur identité, alors il y aura toujours des récidives. Sinon, ces cas-là, c'est 2284 cas, si on peut quand même recenser et même rendre public les enceinteurs, je crois que ça va dissuader les gens.
1: D'accord.
0: Non, vous savez, je vais commencer par un point qui est souvent très peu touché. Le Togolais n'a pas la culture de la plainte. Le Togolais ne fait pas de plainte, même si ses droits sont primés. Je pense que c'est une situation qui vraiment gangrène et qui détruit beaucoup de choses. Même quand vous allez, c'est votre propre droit de vous rendre à un service public, vous êtes maltraité là-bas, vous refusez même de vous plaindre. La même chose se passe également au niveau de la destruction des mœurs. Allez-y voir ceux qui ont enceinté ces filles-là en milieu scolaire. Vous allez trouver des gens pas possibles. Mais les parents refusent de se plaindre tout simplement, craignant la représaille de l'enceinteur qui sera un bras long, un bras lourd ou je ne sais pas qui. Et ça, on nous a administrer cette culture-là. Et ça continue par détruire, au lieu de déchiffrer aujourd'hui des enfants enceintés ou alors les élèves enceintés, Commencez par inculquer la notion de la plainte aux parents. Si un enseignant rôde autour de votre enfant, si un baron rôde autour de votre enfant, si vous constatez des comportements peu orthodoxes, vous avez le plein droit de vous plaindre et on prendra les mesures nécessaires pour agir. Malheureusement, c'est silence radio sur cet aspect de la chose. Mais je voulais dire à tous les parents, aujourd'hui au Togo, quoi qu'on dise, l'aspect social est très actif en termes de ces bêtises-là. Ça se gère rapidement. Mais il faut qu'on reprenne ce bâton. Plaignons-nous s'il le faut pour que ces loups ravisseurs soient mis à l'écart. L'autre chose, que les parents reprennent leur véritable rôle parental. La démission due à la précarité de la vie, la démission due à une volonté nocive, il faut qu'on quitte là. Beaucoup aujourd'hui, vous savez, beaucoup de mères jouent le rôle de papa et de maman à la fois. C'est des choses pas possibles qui se passent au sein de la société. Cependant, sachez que votre enfant, c'est votre avenir. Rien au monde, vous ne devez laisser personne détruire l'avenir de vos enfants. Et les enseignants, redonnez l'autorité à l'enseignant afin d'être un éducateur et non un enseignant tout simplement. Le ministère de l'enseignement et de l'éducation. Aujourd'hui, on n'a que l'enseignement, beaucoup plus. L'éducation est mise de côté, on se dit, c'est aux parents de le faire parce qu'on me refuse le droit de corriger l'enfant quand il faut le corriger. Je deviens moi-même prédateur par moment s'il le faut parce que de toutes les façons, il faut amadouer l'enfant. Donc, la chose est à voir sur plusieurs angles et il faut que chacun prenne ses responsabilités. L'État a aussi le droit de faciliter la vie. Voilà pourquoi on a entre-temps vu cette discrimination féminine. C'est pour encourager les filles à rester, à les maintenir sur les bancs. Mais je me dis aujourd'hui, quelle est la proportion qui reste?
1: On parle plus alors de la discrimination positive. Vous parlez alors de l'éducation à l'école. Aujourd'hui, même la dénomination du ministère, c'est l'éducation, mais le ministère de l'éducation nationale. C'est bien ça. Claude, rapidement.
2: Oui, deux mots sur cette affaire-là. Et je reviens sur le rôle des parents. Je donne un exemple. J'ai surpris un jour une fille en train de dire à son petit frère, et je suis amoureux d'un professeur. Mais, bien sûr que c'est une question de moyens aussi, mais la structure dans laquelle elle vit n'a pas pu lui permettre de développer cette tendance. Et parce que elle va à l'école, son père vient la chercher, et on l'enferme à la maison, il faut aller à table pour étudier. Et l'amour, là, s'est évadé, perdu dans le, évaporé, tout ça. Donc, c'est une question de moi. De deux, je crois qu'il faut mettre, à profit, à contribution, les professeurs femmes dans les établissements. Les maîtresses, les professeurs femmes, pour qu'elles entretiennent beaucoup, créer des structures pour qu'elles entretiennent beaucoup les jeunes filles.
1: Mais il y a des organisations de la société civile également.
2: Oui, ça, c'est la société civile, je dis. Dans l'école. Dans l'école, il y a des professeurs femmes. Et il y en a de plus en plus. Elles peuvent jouer ce rôle. Si on les sensibilise pour ça, elles peuvent se sentir interpellées.
1: D'accord.
2: Et il y en a même qui le font spontanément. Moi, j'en ai vu. Il y en a qui le font spontanément.
1: D'accord. Alors, on va aborder un autre sujet. On parle alors de cette question de conflit entre les frontières communales, parce que depuis un temps, on est en train alors de constater bien sûr cela. Et tout récemment, le ministère de l'administration territoriale a été interpellé, a créé même une commission pour régler ces conflits entre les communes. Et il y a le journal, et bien sûr, le médium qui revient sur le sujet, le journal qui écrit frontières communales. Le difficile exercice entre Agouanivé 6 et Ezio 1, et je vous livre bien sûr le chapeau de notre confrère, et le confrère écrit, les disputes de délimitation entre communes, cantons et préfectures sont devenues monnaie courante, alimentées par des tests administratifs qui ne précisent pas toujours les coordonnées exactes des territoires, laissant place à des interprétations divergentes et des tensions récurrentes autour du foncier, des empiétements territoriaux et du recouvrement des tasses locales. Alors, cette difficulté, Jean-Baptiste, cette difficulté constatée aujourd'hui entre les communes, c'est-à-dire la délimitation alors des frontières, d'aucuns qui se réclament alors d'un territoire, tandis que ce territoire n'est pas à eux, finalement, c'est la faute à qui? Est-ce que ça veut dire que lors de la délimitation, l'État n'a pas bien fait le travail?
3: Oui, je crois que la réponse se trouve dans ta question. La faute à qui? C'est le ministère de l'administration territoriale. Parce que le Togo a une superficie, les régions ont une superficie, les préfectures ont une superficie. Et donc, lorsque qui s'est agi de découper ou bien de morceler le Togo en 117 communes, quoique ça ne se fait pas, ça n'a pas été fait, est-ce nihilo? On a pris, ou bien le ministère était supposé prendre la carte du Togo. Et c'est en fonction de cette carte-là que la délimitation devait se faire. Mais si cela n'a pas été fait comme cela, et que c'est à la volée que cette délimitation a été faite depuis 2019 jusqu'à aujourd'hui, où les conflits entre les communes continuent de perdurer, je crois que la seule personne, ou bien la seule personnalité ou institution à incriminer, c'est le ministère de l'administration territoriale. Il n'y a pas autre personne.
1: Mais, Dieudonné, aujourd'hui, on a l'impression même qu'il y a des maires qui ne maîtrisent pas leur territoire.
0: Ils ont raison. Ils ont raison de ne pas maîtriser leur territoire, d'autant plus qu'ils ne savent pas la mission qui leur est assignée. C'est tout à fait normal. Lorsque les choses se font avec pour ligne de mire la politique, si la politique guide les actions communales, vous voyez, ça ne peut qu'aboutir à cela. J'ai toujours dit que l'affaire de la décentralisation, en réalité, ne doit rien avoir avec la politique. Mais malheureusement, ça devient le moteur de la chose. Et on ne peut qu'aboutir à ces confusions-là. Aujourd'hui, on parle de frontières. Qu'est-ce que vous avez même pas frontières? C'est aussi là le fruit lorsque un petit espace est fragmenté, émietté. Bon, je dis... Lomé, 13 communes. Vous avez idée? 13 communes.
1: C'est trop?
0: C'est beaucoup trop. C'est beaucoup trop. Voilà. 13 communes. Pourquoi faire? Est-ce ça le nœud du développement? Aujourd'hui, on ne me parle pas des communes qui sont plus développées, des communes championnes. On parle de litiges frontaliers ou frontières, je ne sais pas. Entre communes. Mais quand même, allez-y comprendre, même ces communes-là qui se battent au niveau des frontières. Quelles frontières d'ailleurs? Est-ce qu'il y a de développement tangible, palpable, qu'on peut noter dans l'une ou l'autre qui crée aujourd'hui le débat? Le débat n'est pas autour de la modernisation des communes. Le débat n'est pas autour de qui a fait plus. Mais celui qui a pris mon espace. Et quel espace encore? Vous voulez plus d'espace pour quoi faire? Aujourd'hui, Grand Lomé est gouverné par... Il y a une gouverneure, d'ailleurs, qui chapeaute
1: le district
0: autonome de Grand Lomé. Qu'est-ce qui lui revient de droit à faire? C'est de veiller à ce que toutes les communes, les 13 communes du Grand Lomé, vraiment atteignent le niveau du développement. Mais est-ce qu'on est à ce niveau, à ce jour? Je ne pense pas encore. Les gens font des calculs encore sur des proportions politiques, en se discutant des frontières. Ce n'est pas pour l'épanouissement des populations. Ce n'est pas pour le développement du milieu. Mais pour voir, lors des prochaines élections, il faut que ma circonscription électorale dépasse ceci et cet effectif, ainsi de suite, ainsi de suite. Ce sont ces calculs-là qui sont en train d'être faits. En réalité, ce sont des calculs du développement. Le problème ne se poserait même pas. Parce que si tu... me récupère un espace pour le développer. Alors tant mieux, développe-le bien. Et là, ça crée une concurrence positive. Aujourd'hui, ce n'est pas de la concurrence positive dont on parle. On parle d'une concurrence, d'intérêt. Et malheureusement, avec ça, on n'irait pas loin. Est-ce que ceux qui se disputent les communes, il n'y a plus d'inondation dans leur quartier, là? Les routes sont bien faites? Il y a l'éclairage public? Tout va bien? La population... est desservi en eau potable, comme cela se doit. Vous parlez de Zio, hein. Et on sait ce qui se trouve dans le Zio. On ne veut pas parler, on ne veut pas revenir là-dessus. On parle d'Agonivé 6, d'Etikopé 5 en sort. Est-ce que là, vous pourrez me ressortir aujourd'hui des enseignes de développement qui inspirent? Non. Mais on parle de conflits autour des frontières. C'est des sujets, moi, des fois, quand je tombe là-dessus, je me demande, est-ce qu'on sait ce qu'on veut? Est-ce qu'on sait où on va?
1: Claude, est-ce qu'on n'a pas l'impression qu'on laisse la proie pour l'ombre en écoutant Dieudonné?
2: Oui, c'est l'impression que j'avais au début. Non, Oui, je me posais la question de savoir où se trouvait même le problème. C'est lorsque Dieudonné a développé, a précisé l'implication politique de ces conflits-là que j'ai compris. Hein, c'est dommage. On est au Togo, tout retourne à ça, tout revient à ça.
1: Tandis que le développement est là.
2: Le développement là, on laisse ça de côté. J'ai compris. Hein. Sinon, il ne doit pas avoir de problème. On parle de frontières, de conflits de territoire. Ça, je n'ai pas compris. Hein. Mais comme c'est le Togo, on invente les problèmes au lieu de penser aux solutions. Moi, je ne sais pas. Hein. Ça devient, les problèmes deviennent difficiles à régler. Parce qu'on aime les inventer hein, pour des besoins de la cause que vous savez. Merci.
1: D'accord. On va aborder ce dernier sujet. Hein. J'en parlais en début d'émission. Quelques jours après son entrée en fonction, le président Romuald Ouadani, là nous sommes au Bénin, poursuit son offensive diplomatique en Afrique de l'Ouest avec une visite d'amitié et de travail au Niger et au Burkina Faso. Après un premier déplacement hier au Nigeria, où il s'est entretenu avec le président Bola Tinubu, le chef de l'État béninois est attendu ce 2 juin, c'est-à-dire aujourd'hui bien sûr à Niamey, pour une rencontre avec le président nigérien Abdourahmane Tiani. Alors, Jean-Baptiste, c'est vrai qu'on connaît un tout petit peu la tension qui existait entre le Bénin et le Niger. Aujourd'hui, déjà après sa prise de fonction, Romuald Ouadani qui veut aller au Niger. Est-ce que ça veut dire que nous sommes en train d'assister au dégel entre ces deux pays?
3: Bon, je crois que le dégel a commencé déjà lors de l'investiture, puisque la diplomatie béninoise a tout fait pour que les délégations des trois pays, surtout le Niger, avec lequel le Bénin a des relations tendues depuis quelques mois déjà. Et cela s'est matérialisé par le déplacement du premier ministre nigérien, oui, qui s'était rendu à l'investiture. Et voyez que une semaine après, c'est le chemin inverse que le tout nouveau président béninois est en train de prendre pour aller rendre visite au président nigérien
1: Tiani.
3: Et vous voyez le pragmatisme qui caractérise la diplomatie béninoise est déjà à saluer, déjà avec la célérité avec laquelle le gouvernement a été mis en place dans ce pays toujours au même jour de son investiture. Et une semaine après, vous voyez l'offensive diplomatique le président Ouadani est en train d'implémenter. Je crois que c'est ce qu'on appelle avoir une vision pour son pays, parce que plusieurs mois déjà les Béninois ont souffert de la fermeture des frontières avec le Niger. Aujourd'hui, et il ne va plus peut-être encore attendre des mois pour que les relations entre les deux pays se normalisent. C'est pour cela que il a pris son bâton de pèlerin, et déjà une semaine après sa prise de pouvoir, vous voyez, il est en train de sillonner ses pays voisins pour que les relations se normalisent tant au nord, ouest et le nord-est avec le Burkina aussi, et pourquoi pas le Nigeria, parce qu'on est dans la même sous-région. Et au-delà des relations diplomatiques, il y a les questions sécuritaires qui ne doivent pas être occultées, parce que si l'un des pays abrite ces terroristes, je crois que les autres ne sont pas non plus en sécurité. Donc c'est pour cela que le président béninois veut ratisser l'âge en visitant trois pays dans l'espace de 48 heures pour que les questions sécuritaires aussi puissent être débattues.
1: Dieudonné, est-ce qu'on pourra dire que Ouadani pourra réussir à là où Patrice Talon, l'ancien président, a échoué, peut-être parce qu'on connaît un peu les tensions qui ont toujours, ou les clivages qui ont eu lieu entre ces pays et Patrice Talon?
0: Non, mais écoutez, d'entrée de jeu, permettez-moi de saluer l'élégance du jeu politique qui se déroule là au Bénin. Hein. Tous les Togolais pourraient l'apprécier, tout comme moi, surtout à l'investiture du nouveau président Romuald Ouadani le 24 au 25 dernier. Dire que est-ce que Ouadani est en train de réussir là où Talon a échoué, je ne parlerai pas d'échec de Talon, mais je parlerai peut-être d'une crise sécuritaire qui avait titillé le président Patrice Talon, et ça a commencé avec le Niger. Et voilà, le Niger, ok. Mm. Le Niger avec le renversement de l'ancien président
3: Bazoum.
0: Et aussi l'entrée en suspicion d'avoir abrité des terroristes, ainsi des révélations, ainsi de suite. Et voilà, le climat devenait de plus en plus très empoisonné. Mais je crois que quelqu'un qui part et un autre qui arrive a sa marque. De manœuvres à imprimer à la manière de faire les choses. Patrice Talon a amené le Bénin aujourd'hui à un niveau, quoi qu'on dise dans la sous-région, il n'y a rien à dire en matière de développement. Politiquement, il a commis des erreurs, ok, comme toute autre politique. Mais aujourd'hui, sur le plan sécuritaire, pour pouvoir maintenir ce niveau de développement, pour pouvoir maintenir ce niveau d'éclat que le Bénin a aujourd'hui dans la sous-région, il faut se mettre aussi en bon point avec les pays frères. Je pense que c'est ce pan-là que Romuald Ouadani cherche maintenant à relever en disant à l'opinion internationale que ce n'est pas parce que on s'est fait d'ennemis hier qu'aujourd'hui on ne pourra pas être amis. D'ailleurs, vers la fin du mandat de Patrice Talon, Patrice Talon a voulu même jouer bas la terre en disant qu'on pourrait commettre des actes de par le passé, mais il y a un temps pour toute chose, il y a un temps pour se quereller, il y a un temps pour se réconcilier. Donc, cette réconciliation ou cette marche avait même déjà commencé en filigrane avec Patrice Talon. Mais aujourd'hui, ce n'est qu'une concrétisation que Romuald Ouadani est en train de vouloir mettre en place. Et c'est bien fait d'ailleurs, c'est applaudi. De par le passé, lorsqu'on est élu président, la première personne qu'on visite, c'est quoi? C'est le métropole d'abord pour aller prendre des bénédictions. Aujourd'hui, le nouveau président va de pays Afrique.
1: D'accord.
0: Pour une manière de dire, on dirige les Africains pour les Africains.
1: D'accord, merci. Oui, Claude, rapidement.
2: Oui, moi je crois que le problème là, c'est un problème plus large. Ça ne concerne pas seulement le Bénin et le
1: Niger.
2: C'est le Niger.
1: Oui. D'abord au Nigeria, aujourd'hui c'est le Niger et le Burkina Faso.
2: Oui, c'est un problème plus large. Et moi je vois dire ça, une démarche qui doit chercher à rapprocher plus l'AES et la CDAO. Hein, s'il est dans cette logique-là, je crois que c'est inévitable. Moi, je me dis toujours.
1: Mais il y a déjà un médiateur, hein? Personne à l'heure du Fort Nyansing B.
2: Bon, ça, il peut y avoir plusieurs médiateurs. Les uns seront plus efficaces que les autres.
1: Il y en a plusieurs d'ailleurs.
2: Je vois que moi je me suis toujours dit que les Africains doivent comprendre que s'ils ne se mettent pas ensemble, ils ne mettront jamais dehors ni le loup blanc, ni le loup français, ni le loup russe, ni le loup chinois. Ils doivent comprendre ça, mettre ensemble.
1: D'accord, merci beaucoup, cher confrère. On va maintenant donner la parole à nos auditeurs. Vous savez que c'est le principe de l'émission. 90, 86, 35, 35, 91, 36, 63, 75. Les deux numéros sur lesquels vous pouvez nous appeler. Vous pouvez également réagir à travers notre numéro WhatsApp 90, 45, 78, 57. Mais bien avant, nous faisons un clin d'œil à nos annonceurs.
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1: Nous sommes de retour dans cette émission Club de la Presse. Maintenant, nous nous ouvrons à vous. Vous pouvez nous appeler au 90 86 35 35, 91 36 63 115 et nous écrire aussi sur notre numéro WhatsApp 90 45 78 57. C'est bien sûr sur ce numéro que vous pouvez réagir à travers vos messages. Nous avons notre premier auditeur en ligne. Allô?
8: Alors, bonjour, monsieur Pascal.
1: Bonjour, Aris. Comment vous allez?
8: On se porte très bien.
1: J'espère que les habitants d'Azaon vont très bien aussi.
8: Ah oui, on se porte très bien.
1: D'accord, allez-y.
8: On est toujours dans le reboisement, le 1er juin.
1: Ah oui, il est faux.
8: Ça continue chez nous ici.
1: Tout à fait.
8: Voilà. Et bon, et c'est toute l'Afrique qui salue cette démarche du nouveau président Denis Moi, et au président Ordani. Et vous savez bien que il le faut pour que aujourd'hui la relation revienne au top. Bon, et vous êtes journaliste, vous le savez très bien que cette même relation avec notre pays, le Togo, n'était pas aussi au top, si vous voulez, avec Patrick Talon. Je ne sais pas si Ordani va aussi choisir le Togo pour cette visite d'amitié, où c'est le président du conseil qui va se rendre au Bénin. Bon, je ne sais pas s'il faut quelque chose comme ça, puisque nous avons tous vu tout ce qui s'est passé, et un activiste qui a été traqué jusqu'à Lomé, et Ricky Amadougou qui a été pris et emprisonné, toutes ces choses-là montrent aujourd'hui que cette relation n'est plus comme ce que nous avons eu à connaître. Donc, bon vent au président
1: D'accord.
8: Béninois. Merci beaucoup.
1: Merci beaucoup, Aris, pour votre intervention. 90 86 35 35. Allô?
9: Allô?
1: Bonjour.
9: Bonjour.
1: C'est Pélé.
9: Oui, oui.
1: J'espère que vous allez bien.
9: Ah, oui.
1: D'accord, allez-y.
9: Salut le plateau.
1: Et oui. Le plateau aussi, vous salue.
9: Je pense que notre préoccupation aujourd'hui, c'est le Togo et nos voisins. Et si nous voyons tout ce qui se passe au Bénin, ça nous interpelle. Et la capitale la plus proche de Cotonou, c'est Lomé. On voit le nouveau président béninois qui s'intéresse aux autres aux pays. Peut-être que la dernière ministre qui passera chez nous. Maintenant, la question posée là-bas, on n'a pas vu aucun médiateur entre le Bénin et le Niger. On n'a pas vu aucun médiateur. C'est comme on a l'habitude de le dire chez nous, le médiateur de Kodjoa et du Bénin. Donc, c'est très intéressant. Et notre préoccupation aujourd'hui, c'est que le Togo et le Bénin, il faut que leur relation soit au beau fixe. C'est très important. Parce que si nous prenions l'assassinat de Sylvain Sylvain depuis 1933, le Togo et Dahomey n'étaient pas depuis ce jour au bon accord. Et s'il faut arriver en 1977, ce qui s'est passé, les mercenaires, Pascal Taouest et jusqu'à Pascal Tévis, tout ça là, je pense que le PC tient bon avec le nouveau président.
1: D'accord. Merci, oui. Merci Pélé. Merci pour votre intervention. 90 86 35 35. Allô? Allô, bonjour. Allô?
10: Allô, bonjour.
1: Oui, bonjour. Comment vous allez?
10: Ça va bien, je porte bien.
1: Et votre nom, c'est...
10: Je vais diminuer un peu.
1: Oui, votre nom. Monsieur Azi.
10: Monsieur Azi.
1: Monsieur Azi.
10: Je voulais intervenir sur la littérature. À propos de Eiffel et ce qui lui est arrivé avec son papa, ainsi de suite.
1: Pardon, vous voulez intervenir sur... Pardon?
10: Il y a le premier journaliste qui a intervenu sur la littérature, qui dit que ce n'est pas possible. Il y a une chaîne en Côte d'Ivoire, je pense que vous la suivez, l'émission qu'ils émettent, c'est Point d'accord, émission Point d'accord. Je vous assure tout, il y a des choses qui se passent, c'est inadmissible. C'est pire que ce que M. Claude a dit, c'est pire. Si vous avez le courage de suivre cette émission, bonne émission, les amis.
1: Merci, monsieur Azi. Oui, on suit vraiment cette émission, hein, émission animée par le pasteur Roland. Et oui, 90-86-35-35. Allô?
11: Pasteur, bonjour.
1: Bonjour, Basile, comment vous allez?
11: Oui, tout bonnement.
1: D'accord, allez-y.
11: Bon, Facile, Talon n'a pas échoué quelque part. Le seul fait qu'il n'est plus le président, moi, je ne pense pas. Et vous pouvez poser la question de savoir là où il a échoué, est-ce que le jeune président Mbeke va réussir ça. Non, non, non, il n'a échoué nulle part. Ouais. Il veut faire comme chez nous ici. C'est lui qui sera toujours là. Comme si vous ne pouvez pas venir négocier avec lui. Est-ce que vous voyez? Le seul fait qu'il s'aide quelqu'un d'autre, que, il faut que d'autres lendemains s'ouvrent là-bas, c'est déjà une très bonne réussite de sa part. C'est tout ce que moi je vais vous dire aujourd'hui.
1: D'accord.
11: Il n'a échoué nulle part.
1: D'accord. Voilà. Merci, merci, Basile, pour votre intervention. 90, 86, 35, 35. Allô?
12: Hello?
1: Bonjour.
12: Bonjour.
1: C'est monsieur? Oui, monsieur Yao de Zanguera. S'il vous plaît, votre radio à côté de vous, si vous pouvez diminuer un peu son volume, je serais bien. D'accord. Allez-y.
12: Bon, je voudrais seulement féliciter le monsieur qu'on appelle Dieu Donnier. Mais il a tout dit. Je ne sais pas si tu es enseignant ou... Je voudrais seulement le féliciter. Et je vous souhaite bonne émission.
1: Merci, Dieu Donnier. Vous avez l'admiration, bien sûr, de monsieur Ayao. 90-86-35-35-91-36-33-115. Allô?
13: Allô.
1: Bonjour, madame Essie.
13: Bonjour.
1: J'espère que vous allez bien.
13: Oui.
1: D'accord, allez-y.
13: Je veux intervenir, mais c'est plus fort que nous, quoi. Puisqu'on est tous dedans. Dans la merde. Je fais un rapide le leader de l'ANC qui fête son anniversaire aujourd'hui, le président le plus persécuté en Afrique. Et puis voilà, au Togo et en Afrique.
1: Madame Messi, allez-y sur les sujets débattus aujourd'hui.
13: Les sujets, on ne doit pas parler de nous, parfois.
1: Madame Messi,
13: on parle un peu de nous, on parle de ces régimes.
1: Madame Messi, nous avons un principe pour l'émission. C'est que nous parlons des sujets, vous écoutez l'émission et vous intervenez sur des sujets débattus.
13: Bon, d'accord. Ben, pour les filles enceintes, tout ça là, ça revient à ce régime qui refuse d'affirmer, qui a bloqué tout dans ses mains, tout le bien, et qui ne fait rien avec la République, qui l'a bloqué. Il fait rien. Donc, une plainte doit aller à ce régime pour ça. Pour, et puis, les enceinteurs, là. Et si c'est un élève, lui aussi, il reste à la maison jusqu'à l'accouchement. Et puis, jusqu'à ce que la fille reprenne l'école. Faut que ça se passe ainsi. Mais si c'est un vieux, c'est-à-dire, plus âgé, un adulte qui l'enseigne, bon, ben, il doit payer aussi. Et puis, voilà. Pour notre pays, là, moi, j'ai dit, ils doivent, je ne sais pas ce que vous avez dit à propos du Togo, mais il y a tellement de merde. J'ai dit, on peut acheter l'essence à 250 francs, voire 300 le litre. Voilà.
1: D'accord.
13: Il y a du pétrole dans le golfe de Guinée, dans tout le golfe de Guinée, surtout au Togo.
1: D'accord, merci. Merci Madame Essi pour votre intervention. Salut le plateau, je suis Rémi depuis Huiti. Y a-t-il déjà eu une visite d'un président dans un pays de l'AES depuis leur prise de pouvoir? Comment la France prendrait-elle cette visite de Ouadani? C'est des questions quand même que se pose auditeur Rémi. 90-86-35-35, 91-36-33-115. Allô?
14: Je vous considère.
1: Patrick, nous vous considérons aussi.
14: Je dis bonjour aux autres aussi qui sont avec toi là-bas.
1: D'accord. C'est toujours commandant quand même.

0: dit, mais il y a aussi ce qu'on appelle la contamination scolaire. Qu'est-ce que je veux dire par là? Il y en a, c'est-à-dire nos enfants garçons, de par leur mauvais comportement, qui contaminent c'est ceux qui sont bien éduqués. Je ne sais pas si vous voyez un peu.
1: Là, vous parlez alors de la mauvaise compagnie, c'est ça?
0: La mauvaise compagnie. Toi, tu peux bien éduquer ton enfant, mais arriver à compagnie sans totalement ce que tu as fait. Ce n'est pas que les parents ne font pas leur boulot, mais il y a cet aspect-là aussi qu'il ne faut pas ignorer. C'est-à-dire, de plus en plus que les enfants fréquentent leurs camarades qui ont reçu de mauvais comportements, ils finiront tôt ou tard par être contaminés aussi. C'est ça aussi, c'est l'une des branches. Donc, il va falloir que nos parents, c'est-à-dire chacun à son niveau, essaie quand même de cliquer, comme vous venez de le dire, de bonne éducation pour que notre société puisse bien décoller. Bonne émission.
1: Merci à vous, Patrick, pour votre intervention. Thomas, on a encore quelques minutes pour recevoir le dernier pour le compte à l'heure de cette émission. Ok, c'est bon. Merci. Merci à vous tous qui nous avez appelés. Mais je lis cette réaction rapidement de cet autre auditeur. Bonjour. Pascal, félicitations aux invités aujourd'hui, surtout la voix alors de Dieudonné. C'est Monsieur Rowe de Ségbé qui, bien sûr, nous écrit. On revient au plateau pour faire un dernier tour de table avant de mettre fin à l'émission. Jean-Baptiste, vous avez écouté les uns les autres. Votre réaction?
2: Je peux que féliciter et remercier aussi les auditeurs qui nous suivent et qui réagissent à travers leur voix. Et vous savez que le peuple togolais aspire depuis plusieurs décennies à un changement qu'il ne voit pas. Et donc, vous voyez que à chaque fois qu'il y a ces occasions qui se présentent à eux, ils essaient quand même d'extérioriser ce qu'ils ressentent dans leur cœur. Et notre pays qui se singularise dans le maintien d'une personne à sa tête depuis plusieurs décennies. Et ça fait que il y a ce que nous appelons une stagnation à la tête du pays. Ça fait que pratiquement le développement du pays est bloqué. Et ça, beaucoup, surtout ceux qui ont la chance de visiter d'autres pays, se rendent à l'évidence tout dru. Et donc aujourd'hui, quand on parle du Bénin, surtout avec l'arrivée de Wadani, qui inspire le renouvellement, presque quinquennal à la tête de ce pays d'à côté. Aujourd'hui, c'est tout le monde qui apprécie cela, la maturité du peuple béninois, et que nous aussi, nous aspirons plusieurs années, mais qui n'arrive jamais dans notre pays. Et c'est ça qui fait que beaucoup de Togolais sont aigris vis-à-vis de la gouvernance que nous avons aujourd'hui.
1: Merci.
2: Donc,
1: merci.
2: Dire que peut-être le pas que Wadani a posé, est-ce que ça ne va pas peut-être mécontenter le colonisateur? Je crois que moi, je ne m'inscris pas dans cette dynamique. D'accord. Il faudrait quand même que les Africains prennent leurs responsabilités pour développer leur pays.
1: Merci beaucoup, Jean-Baptiste. Je lis cette réaction. Bonjour, Pascal. Le manque d'infrastructures scolaires aussi est à l'origine de beaucoup de grossesses dans le milieu scolaire au Togo. Un petit exemple. Je suis à Pédévi-Copé. Et si ma fille doit aller au lycée, il doit parcourir au moins 5 kilomètres à pied. Si je n'ai pas de moyens pour l'acheter un vélo ou la déplacer vous-même, devinez le reste, alors ce qui peut arriver en chemin, ou ce qui peut l'arriver en chemin, bien sûr, c'est ce qu'il a écrit, c'est Julien de Pédévi-Copé. Qui, je ne connais pas trop le lieu, c'est Dévi Copé,
2: c'est au Togo.
1: Voilà, c'est au Togo. Alors, Dieudonné?
3: Non, sur cette réaction, je crois qu'on en avait parlé, j'en ai parlé longuement, l'absence des infrastructures également. où les élèves sont obligés de parcourir des grandes distances, ou alors d'autres encore doivent se loger auprès des amis ou alors parents.

0: et aussi des tuteurs. Et là, tout est permis, les enfants sont laissés à eux-mêmes. Il y a plein de facteurs qui entrent en jeu. Maintenant, il faut que toutes les responsabilités soient prises pour le bonheur de nos enfants. Alors, je voudrais dire merci à nos auditeurs, hein. Nous ne faisons que ce que nous pourrions faire. Nous gérons un ministère. Nous qui parlons, nous ne gérons qu'un seul ministère, c'est le ministère de la parole. Au-delà de ça, nous n'avons pas un autre ministère. Et donc, c'est notre façon de
1: Un ministère sans
0: contribuer.
1: portefeuille, là.
0: Un ministère sans portefeuille, oui. Et nous n'avons que cette façon de contribuer au développement de nos milieux aussi, hein, à notre épanouissement à tous. Ce que nous disons et ce que nous remarquons ne sont dirigés contre personne. Au contraire, contre la mauvaise pratique et les mauvaises choses. Alors, si on booste hors ces choses-là, je pense que tout le monde vivra en harmonie. Moi, je voudrais revenir sur un fait que je constate de plus en plus. En plus de ce que les feux tricolores sont devenus aujourd'hui rara lomé, les artères ne sont pas non plus éclairées. Nos artères à lomé ne sont plus éclairées. Je me demande, les lampadaires sont mis, je sais pas, à titre décoratif. Bon, donc on parle de décoration dans leur commune pour dire des lampadaires décoratifs. Je ne parle pas de ça. Mais ailleurs, il y a des lampadaires qui sont placés, des poteaux sont à titre décoratif apparemment, parce que la nuit, vous ne voyez que des poteaux, mais qui n'ont pas de lumière. Et pourtant, nos tasses, il y a beaucoup de tasses qui vont dans ce sens, hein. Prenez les tasses d'habitation. Et d'ailleurs, je veux rappeler aux Togolais que la tasse d'habitation est toujours en rigueur depuis 2024. Beaucoup l'ignorent, mais des fois, tu te retrouves devant le fait accompli. Tu es obligé de payer tout cela pour que le dossier avance. On ne nous rappelle pas ça assez. C'est toujours d'actualité. Taxes foncières, taxes d'habitation, même si on est locataire, on paie les taxes d'habitation. On ne le sait pas. Mais arrivé à des moments, à un niveau donné dans l'exercice de certains nombres de choses, on va vous l'imposer. Vous êtes obligé de le payer. Donc tout ça là entre aussi dans l'éclairage de nos routes. Bien même qu'on n'en a pas assez, sont en état pas possible, mais il faut qu'on les éclaire. Quand il faut tomber dans une flaque d'eau, il faut qu'au moins que je vois la flaque d'eau pour ne pas y tomber. D'accord. Bon, c'est beaucoup de choses.
1: C'est beaucoup de
0: Au
1: choses.
0: Lieu qu'on se tirait sur des frontières des communes, parlons des choses concrètes.
1: Merci à vous, Dieudonné. Nous sommes à la fin de cette émission, mais je voudrais faire un clin d'œil, hein, une fois n'est pas coutume, je voudrais faire un clin d'œil à cette fidèle auditrice, hein, qui nous suit souvent à Maryland, aux USA. Elle célèbre son anniversaire aujourd'hui, c'est bien Madame Chantal, oui d'accord, épouse Migan, et elle nous suit souvent. Et Dieudonné, j'avoue quand même que c'est quelqu'un qui vous apprécie beaucoup.
0: Ah.
1: Et Jean-Baptiste également, bien sûr, joyeux anniversaire. À elle,
2: merci à
1: elle. Elle suit aux États-Unis. Merci
0: nous
1: à vous.
0: Nous l'attendons
1: impatiemment. Je pense que le message est passé. Merci à vous, Dieudonné. C'est Renaud. Vous êtes journaliste, directeur de publication ou directeur de la télévision en ligne, Helios TV. Merci d'être passé. Merci à vous, Jean-Baptiste Atisso. Vous êtes directeur de publication du journal Écho du Monde,
2: oui.
1: Et aussi du site d'information Corps Diplomatique News.tg. Merci d'être passé dans ce débat. Merci à vous tous qui nous avez suivis, vous qui nous avez appelés aussi pour vos diverses contributions à ce débat. Merci à vous. Merci à Thomas Etek aussi de la TV qui a assuré la mise en onde. Jérôme Dacouté était à la mise en ligne. Moi, c'est Pascal Loussou. Je vous retrouve demain, mercredi, à partir de 11h pour un nouveau numéro de l'émission Club de la Presse. D'ici là, portez-vous bien. Au revoir.
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0: aussi pour vous.
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3: 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Il est 13h.

0: Messieurs, dames, bonjour et merci de nous choisir à l'heure du journal sur 93.5 pour vous informer. Maxime Honoré plutôt, bonjour.
1: Bonjour Patricia.
0: La journée du 1er juin a tenu toutes ses promesses sur l'ensemble du territoire national.
1: Du Parlement au ministère en passant par les communes et les organisations de la société civile, l'appel à la mobilisation a été largement suivi. Retour sur les temps forts de cette journée dans cette édition.
0: La Commission nationale des droits de l'homme engage un dialogue avec les magistrats, les forces de police et le personnel pénitentiaire.
1: L'objectif est de désengorger les prisons, de renforcer le respect de la présomption d'innocence. On en parle également.
0: On en parle également dans cette édition hors de nos frontières au Sénégal. Le président Bassirou Diomaye Faye a procédé hier à la nomination d'un nouveau gouvernement. On en parle également dans cette édition que nous bouclerons bien sûr avec l'actualité sportive qui nous sera présentée par Maxime Aka. Voilà tout pour l'essentiel, messieurs, dames. Encore une fois, bienvenue et bonne réception à toutes et à tous.
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0: Encore une fois, bonjour, à nouveau le disions. Dans le sommaire, le gouvernement a procédé hier à l'occasion de la journée nationale de l'arbre, célébrée bien sûr chaque 1er juin depuis 1977, au lancement officiel de la campagne nationale de reboisement. La cérémonie principale s'est tenue au centre d'enfouissement technique d'Akepe en présence des membres du gouvernement, des présidents d'institutions et des partenaires techniques et financiers.
1: Et placé sous les trois piliers plantés entre tenir et transformer. Cette campagne traduit la volonté des autorités de faire du reboisement un levier de transformation environnementale, économique et sociale. Pour le ministre en charge de l'environnement, le reboisement reste une question de survie nationale car préserver les forêts revient à protéger les sols, l'eau, la sécurité alimentaire et l'avenir des générations futures. Dodi Kokoroko, ministre de l'Environnement que nous écoutons.
3: Chaque 1er juin, les Togolaises et les Togolais plantent, structure, entretiennent pour être en phase avec nos responsabilités humanistes. Il s'agit plus qu'une tradition à l'idée que notre terre brûle et qu'il faudrait des réponses appropriées. Et pour cette année 2026, nous avons adopté une approche assez originale qui se veut contractuelle à l'idée que nous devrions mettre l'accent sur le suivi de ce que nous aurions planté. Et conformément aux attentes de nos populations, il nous faut un couvert forestier assez ambitieux.
0: Depuis 2021, près de 39 millions de plants ont déjà été mis en terre sur plus de 49 000 hectares. Et pour cette année 2026, la cible fixée est de 16,8 millions d'arbres sur 11 250 hectares. L'objectif est de planter un milliard d'arbres d'ici à 2030 avec une couverture forestière estimée à 26% du territoire national. Docteur Mangola Bliza, directeur régional de l'environnement section maritime.
4: Avant 2020, dans la région maritime, on n'avait jamais dépassé 200 000 plants mis en terre. Mais depuis 2021, en première année, on avait dépassé le million de plants. Cette année, avec l'engouement et ce que nous voyons sur le plan production des plants au niveau des directions préfectorales, au niveau de la direction régionale et également au niveau des productions des privés, nous espérons que nous allons encore faire des scores un peu plus au-delà de ce que nous faisons les années dernières. Et c'est notre souhait. Par rapport au site choisi, les plans que nous amenons tiennent compte des objectifs des premières autorités. Si un maire a choisi un site et veut en faire un reboisement urbain, les essences que nous allons lui proposer, ça va différer d'un maire qui aurait choisi un site et veut en faire un espace vert. On voit avec les autorités quelles sont les essences qui peuvent mieux s'adapter au site. Parce que d'un site à un autre, c'est un climat à un autre.
1: Et cette journée instaurée depuis 1977 pour les citoyens représente un acte citoyen responsable et noble qui place la protection de l'environnement et la préservation des ressources naturelles au cœur des engagements collectifs. Nous écoutons ici quelques citoyens à l'occasion de la journée de l'arbre.
5: Le 1er juin, pour nous, c'est une journée qui mobilise la population autour des actions de l'État. Donc, un acte de civisme, de citoyenneté qui montre que le peuple togolais reste attaché aux valeurs citoyennes et est prêt à répondre aux actions de l'État à chaque fois qu'on leur demande.
6: Lorsque cette date arrive, nous avons en mémoire feu général Eadema qui a semé cette graine pour que nous puissions aujourd'hui la perpétuer.
7: Aujourd'hui ne pleut pas à cause de la sécheresse. Quand on parle de 1er juin, je pense qu'on est obligé de planter les arbres pour que la pluie tombe. Quand on parle de 1er juin, je vois les femmes interpellées. Elles doivent planter beaucoup d'arbres parce qu'elles sont à la cuisine. Elles utilisent beaucoup de bois et de charbon.
8: C'est vrai, certes, si les arbres sont vieux à un moment donné, peuvent mourir d'eux-mêmes. Mais il faut aussi de temps à autre les remplacer. Et c'est cette journée qui nous permet de remplacer les arbres, de fortifier la forêt.
9: Lorsqu'on parle de 1er juin, je vois l'agriculture en avant. Sans la pluie, on n'a pas de l'agriculture. Je suis productrice et j'ai besoin de la pluie. Donc, 1er juin nous appelle à planter les arbres pour avoir plus la pluie pour notre agriculture.
0: Parlant toujours de la journée de l'arbre, le président de l'Assemblée nationale, professeur Komisilom Klassou, a marqué hier la journée par la mise en terre d'un plan de filao dans l'enceinte de l'institution parlementaire. À travers ce geste symbolique, le président de la première chambre du Parlement a réaffirmé l'engagement de la représentation nationale en faveur de la protection de l'environnement, de la restauration du couvert végétal et de la lutte contre les effets du changement climatique.
1: Et lors de la cérémonie, il a rappelé que cette initiative de reboisement a été instaurée en 1977 par Feu Nyasingbe Yadema. Il a également salué les efforts actuellement déployés par les autorités pour poursuivre cette dynamique de préservation de l'environnement. Nous écoutons Komisilom Klassou, président de l'Assemblée nationale.
10: Et vous souvient que, en 1977, le père de la nation, Feu général Nyasingbe Yadema, avait vu tôt en invitant les Togolais à mettre en terre un plan tous les 1er juin parce que l'humanité était déjà menacée par la désertification et tout ce que nous voyons aujourd'hui comme effet néfaste du changement climatique, savoir les climats perturbés, la pauvreté de la biodiversité et la perte des terres arables. Et tout ceci, c'est parce que l'humain, en utilisant les biens de la nature, ne se soucie pas des conséquences néfastes éventuelles. Et donc, le père de la nation avait déjà invité les Togolais à planter des arbres. Donc de 77 à ce jour, ça fait 49 ans que nous avons cette pratique. C'est l'occasion aussi de rendre un hommage au président du Conseil qui a perpétué, qui a créé davantage les conditions pour que les Togolais comprennent et sans aucune pression que chacun cherche à mettre en terre des plans. Pas seulement le 1er juin. Vu la politique environnementale initiée par le président du Conseil ces derniers temps, fait que aujourd'hui notre pays est en train de se reverdir davantage. Et donc c'est l'occasion d'inviter tous les députés et le personnel administratif pour que chacun et chacune puisse mettre en terre un plan. Donc c'est avec beaucoup de joie que nous venons de poser ce axe et nous invitons tous les Togolais et les Togolaises à en faire autant.
0: Et dans la continuité des actions marquant bien sûr la Journée nationale de l'arbre, le président du Sénat, Barry Moussa Baké, a lui aussi accompli ce devoir citoyen. Il a procédé donc à la mise en terre d'un plan d'alocaria dans l'enceinte de la présidence du Sénat. À cette occasion, il a réaffirmé son engagement en faveur de la lutte contre les effets des changements climatiques et de la promotion d'une politique durable de préservation des ressources naturelles. Barry Moussa Baké, que nous écoutons.
11: L'effort supplémentaire que nous aurons à faire, c'est de continuer non seulement à planter, mais d'entretenir ce qu'on a planté afin qu'il puisse prospérer comme nous l'avons tous souhaité. Et ceci serait une bonne action que nous aurons le plaisir et l'enthousiasme de faire tous les ans.
0: Du Sénat, rendons-nous dans les communes pour vous dire que les autorités communales du Golfe 1 BAPME ont également pris part à la campagne nationale de reboisement organisée dans le cadre de la journée. L'opération s'est déroulée sur le site public d'enfants, mais situé en bordure des pavés et à proximité du quartier à Côte-de-Sphéroire.
1: Et pour cette phase de lancement, environ 160 jeunes plans de kayak ont été mis en terre. Les autorités communales, aux côtés d'autres acteurs locaux, locaux se sont fortement mobilisés pour cette action d'envergure. D'autres sites de la commune devraient également être reboisés dans les prochains jours, avec pour objectif de contribuer à la création d'un couvert végétal plus acceptable et durable dans la commune du Golfe Horn. Nous écoutons Lady Etier, directeur des services techniques à la mairie du Golfe Horn.
12: Sur le site officiel, nous avons mis en terre 160 jeunes plants. Et comme je le disais, ce n'est que le début. Il y a d'autres sites qui ont été ciblés dans la commune. Et à partir de demain, nous allons continuer le reboisement. Sur le site officiel, en termes d'espèces, nous avons choisi ce que nous appelons communément le gaillac. Le gaillac parce que nous sommes dans une zone où il y a du sable et vous savez que c'est enfamé, ce n'est pas une zone qui est trop loin du littoral. Donc nous sommes dans une zone où il y a du sable. Donc nous ne pouvons pas mettre en terre les espèces de grande taille ou des arbres. Il faudrait qu'on mette en place plutôt les arbustes qui peuvent tenir dans le sable et qui ne vont pas se renverser. Comme on le voit souvent le long des voies revêtues, des fois quand on met en place certaines espèces, après un certain âge, avec un grand vent ou une forte pluie, l'espèce, l'arbre se renverse sur la voie. Donc nous avons étudié tout cela avant de choisir ce type d'espèce pour que ça puisse tenir dans le sable.
0: De la commune Golfe 1, rendons-nous dans la commune Golfe 4 qui s'est donc transformée, qui s'est fortement aussi mobilisée hier autour de la journée nationale de l'arbre avec à sa tête le maire de la commune. Les conseillers et d'autres acteurs de la mairie ont effectué l'opération de reboisement le long de l'avenue de la Libération et du boulevard des Armées.
1: Environ 100 jeunes plants de kayak ont servi de lancement à cette campagne qui vise à mettre en terre 500 espèces de kayak et de 200 cocotiers à planter à la plage afin de remplacer les plants des années passées qui n'ont pas évolué. Jean-Pierre Fabre, maire de la commune du Golfe 4.
13: Il est utile pour les Togolais, tous les Togolais de Lomé jusqu'à Sinkassé, et il est utile pour tous les citoyens du monde de participer au programme de reboisement qui a pour objectif fondamental de limiter l'avancée du désert. Et surtout aujourd'hui où nous parlons de problèmes climatiques ou du réchauffement de la planète, c'est un problème très important dont il n'est pas, sur lequel il n'est pas besoin d'attirer notre attention. Voilà. Et donc, chaque année, ce rituel, nous y sacrifions. Ça va contribuer également à l'urbanisation, une meilleure urbanisation de la ville. On a coupé les arbres pour, je sais pas quelle folie nous avait prise il y a une quarantaine où on a commencé à faire des routes. On a coupé les arbres. Et maintenant, on se rend compte que c'était une faute grave. Et donc, bon, on va mettre le temps que ça prendra pour régler ce problème. Mais effectivement, on va aussi planter ces arbres pour l'urbanisation en même temps que ça règle le problème du climat.
0: Nous sommes dans la tranche de la mi-journée sur Canal FM consacrée essentiellement à la journée nationale de l'arbre. Le Fonds vert conjoint n'a pas dérogé à la tradition en ce 1er juin, journée consacrée à l'arbre au Togo, composée de la Caisse nationale de sécurité sociale, de l'OTR, de la Lonato, de l'INAM, de la Société de gestion intermédiaire, de la Direction générale de la documentation nationale et du GT Assurance. Ce regroupement a investi les abords situés derrière la clôture du garage central ainsi que le long des rails à Lomé pour des opérations de reboisement.
1: Et deux essences ont été retenues, le cassia cyanophylla, donc, et le Kaya sénégalensis, des espèces reconnues pour leur résistance et leur contribution au couvert végétal urbain. Selon André Aziabli, directeur de GT Assurance, cette initiative s'inscrit pleinement dans la vision des autorités et souligne que planter un arbre est une contribution essentielle à la pérennité de la planète et à la protection de l'environnement. Au-delà de cette opération collective, la Caisse nationale de sécurité sociale a également poursuivi l'élan en procédant à la mise en terre d'une trentaine de plants supplémentaires à la résidence Renaissance non loin de ses locaux, renforçant ainsi la dynamique de création de nouvelles espèces vertes. Depuis 2019, le Fonds vert conjoint poursuit ses interventions sur différents sites avec pour ambition de contribuer à l'objectif national de planter 1 milliard d'arbres d'ici à 2030.
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0: La surpopulation carcérale demeure un défi majeur du système judiciaire et pour y faire face, la Commission nationale des droits de l'homme, CNDH, a engagé un dialogue avec les acteurs de la chaîne pénale, notamment les magistrats, les officiers de police judiciaire et le personnel pénitentiaire afin de limiter le recours excessif à la détention préventive.
1: L'institution indique qu'une détention préventive prolongée peut avoir de lourdes conséquences sociales et humaines, notamment la perte d'emploi, la rupture familiale et des traumatismes psychologiques, y compris dans les cas où les personnes concernées sont finalement acquittées. Elle insiste en fond sur la responsabilité des acteurs judiciaires dans chaque décision de placement en détention, rappelant que ces décisions engagent non seulement la crédibilité de la justice, mais aussi la vie et l'avenir des personnes concernées.

0: Quelques notes hors de nos frontières au Sénégal. Le président Bassirou Diomaye Faye a procédé hier à la nomination d'un nouveau gouvernement et dans cette nouvelle équipe figurent plusieurs personnalités proches du parti PASTEF. Une situation qui se prend alors que le leader de la formation politique Ousmane Sonko avait annoncé quelques heures plus tôt que son parti ne participerait pas au gouvernement. Malgré cette déclaration, plusieurs membres et alliés du PASTEF ont été donc nommés à des postes ministériels, dont certains à la tête de départements stratégiques comme l'urbanisme et les forces armées.
1: Et pour justifier ces choix, le nouveau premier ministre a rappelé que le président de la République tient à ce que la patrie et la République demeurent au-dessus de toute considération partisane. Le nouvel exécutif entre ainsi en fonction dans un contexte économique délicat. En effet, le pays est confronté à un niveau d'endettement élevé avec une dette publique estimée à près de 132% du produit intérieur brut depuis fin 2024.
0: On aurait en Afrique du Sud, 5 ressortissants mozambicains ont été tués lors d'attaques à caractère xénophobe selon une annonce faite aujourd'hui par les autorités de Maputo.
1: Et ces violences survenues ont touché environ 800 Mozambicains. Face à la situation, près de 300 d'entre eux ont déjà regagné leur pays d'aide, donc samedi, tandis qu'un programme de rapatriement est en cours pour les 500 autres, indiquent les autorités mozambicaines. La vague de violence ne concerne pas uniquement les Mozambicains. Plusieurs migrants africains, notamment des Congolais, Zimbabwéens, Nigérians et Ghanéens, sont également visés depuis plusieurs semaines dans le pays. Ces étrangers sont souvent accusés de prendre des emplois au Sud-Africain et d'être liés à la criminalité. Et rappelons, ce n'est pas la première fois que de telles violences éclatent en Afrique du Sud. En 2008, des attaques similaires avaient déjà fait près de 60 morts.
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1: Maxime, que nous retrouvons pour l'actualité sportive.
2: La page sportive, nous parlons de la D1, le Nato rideau sur la saison 2025-2026. La 26e et dernière journée disputée ce week-end a livré son verdict final. La CK champion Lasco qualifié pour l'Afrique et Espoir FC de Thévier avec l'AS Binan relégué en deuxième division. Déjà ACK champion sans trembler, assuré donc du titre avant le coup d'envoi. La CK a bouclé sa saison par un nul à 0 but contre les chauffeurs terminent donc largement en tête avec 60 points et une différence de but de plus 28. Une domination qui leur offre un ticket pour le tour préliminaire de la Ligue des Champions CAF de la saison prochaine. Lasco, lui de son côté, s'offre l'Afrique. Donc Lasco de Cara se termine fort. Les condamnants ont écrasé Barracuda FC 3-0 et finissent deuxième avec 56 points. Cette deuxième place les envoie directement au tour préliminaire de la Coupe de la Confédération CAF. Suspense jusqu'au bout pour le maintien. La lutte pour rester donc en D1 a tenu toutes ses promesses jusqu'au dernier coup de sifflet. La SOTR a assuré son maintien grâce à une victoire 1-0 face à l'AS Binan. Résultat, l'AS Binan, 13e avec 29 points, descend en D2. L'Espoir FC de TV l'accompagne après sa défaite. 3-1 contre Étoile Filante de Lomé. Gomido FC s'est imposé 2-1 chez Unisport. Dito a battu Bolosu 1-0 à Setambo, Semasi contre Semasi, ACK contre Entente 2 se sont soldés sur des rencontres sinon des scores de 0 but partout. Étoile Filante complète le podium avec 40 points. Unisport prend la 4e place devant Entente 2 et Dito Barracuda, Bolosu, AS Setambo et Semasi terminent dans le ventre mou. Gomido et ASOTA donc sauvent leur place parmi l'élite. La D1 Lunato 2025-2026 s'achève donc sur le sacre logique de l'ACK de retour aux avant-postes de Lasco et un suspense pour le maintien levé à la dernière minute. Place maintenant aux campagnes africaines et à la préparation de la saison prochaine.
1: Et c'est sur cette note sportive que nous bouclons cette édition. Merci de nous avoir suivis, Honoré, merci.
3: Merci à vous, Patricia.
1: Merci à Thomas Datevi derrière la baie vitrée et Giro Dakucha. Merci également à toute l'équipe de la rédaction et bonne suite de programme sur 93.5.

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5: que les violences sont pleines.
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1: 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On m'a dit non, pour le mini, il est bizarre. C'est que nous, les civils, les drames, nous, qui nous avons dit, nous avons dit, nous avons dit, nous avons dit, nous avons dit, nous avons dit, nous avons dit, nous avons dit, nous avons dit, nous 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
1: Est-ce que vous balayez un gamin au conseil des ministres en Nigeria? Les autres disent que nous avons les deux au conseil des ministres.
2: 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Au point de mon choc et nous gagnons joie. On t'a gardé à midi et nous gagnons le dernier. 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Yé et nous gagnons joie. 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Alors que le problème gagne à l'école. 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

0: Mesdames et messieurs, bienvenue Canal Info Service de ce jour. 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Une boutique de prêt-à-porter cherche donc à recruter un vendeur. Le vendeur doit fournir sa carte d'identité, photo complète, et puis on tiendra compte de l'habillement de la photo. Dans la photo, bien sûr. Voilà, déposez vos dossiers au secrétariat de la radio Canal FM. Un restaurant 6 à Noukafou cherche un livreur à temps plein. Profil recherché, vous devez être un homme ponctuel, sérieux, responsable et présentable. Être à l'aise avec l'utilisation de la géolocalisation. Posséder un smartphone Android. Avoir le sens de la gestion. L'intéressé doit habiter le quartier Noukafou et ses environs. Si ces conditions sont remplies, prière donc déposer vos dossiers au secrétariat de la radio Canal FM. Et le dossier doit être composé d'une copie de la carte nationale d'identité ou équivalent. Une copie de la carte nationale d'identité de la personne garante. Et puis une lettre de motivation. Et aussi une photo d'identité. C'est tout pour Canal Info Service de ce jour. Merci à tout un chacun de vous de nous avoir très bien suivis. Passez une excellente journée.
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0: 81 36 63 75. Mimi, où est-elle? Allô?
1: Allô?
0: Maman, où est-elle?
1: Yeah. Oui, c'est ça, c'est sérieux. Comment?
0: Enfin, maman, où est-elle?
1: Vous savez, là?
0: Dans
1: Pourquoi il y a une de Nakia? Pourquoi il y a une gare de Nakia?
0: Allô.
2: Allô, bonjour.
0: Bonjour, Magnani Koe.
2: Oui, non, mais Romain, tu es un fanatin.
0: Oh, Romain.
2: Oui.
0: Et on vit de l'eau.
2: Et on vit de
0: l'eau. Au fond, on a mieux de
2: l'eau. Ah, au fond, bien.
0: Bien,
2: d'accord.
0: Akpe.
2: Un doux bien, mais c'est bien. Et il y a du acteur, c'est un doux bien.
0: Akpe.
2: Et il y a une toile. Et une toile bombe, une toile. Explosif, tout ça. Et
0: là-bas, où, Kélika?
2: I'm not going to be able to do it.
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0: Eh.
3: Et n'y a de vieux balou, elle est
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3: A si gal, elle a formé.
0: La cigale est enchantée tout l'été.
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2: 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Nam l'autre, je suis parlé. Et d'abord, comme elle soit indiquée dans moi, qui m'y est amené. Elle est allée, domine, et elle est au gamme. Mais quand il est continué, nous sommes, ma belle dit, garde 5 000 pour ma soeur, ma soeur, ma soeur, ma soeur, ma soeur, ma soeur, ma soeur, ma soeur, ma soeur, ma soeur, ma soeur, ma soeur, ma soeur, ma soeur, ma soeur, ma soeur, ma soeur, ma soeur, ma Donc, moi, quand je prie, je ne vais pas faire de la merde. Je ne vais pas faire de la merde. Je ne vais pas faire de la merde. Je ne vais pas faire de la merde. gato pamin ni kole a
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5: C'est ça, j'ai rire que vous savez donc.
1: Donc, ils sont là.
5: D'accord, mes foins.
1: Il y a d'acpé.
5: Et c'est ça, j'ai rire. Vous avez l'habitude de la bénée, il y a des vannons, il y a des manioubés, à nos biens côtés, des guantins. Donc, il y a une habitude de la nyawa. Et il y a des américains, sur le monde. Il y a un petit peu quoi. Il y a un critiqué américain, il y a jamais. Il est bien, il y a un peu de foi.
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5: 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Il est autour la fille. Il est léqué. Il est avec une 4-4 là. Il est avec un gant. Il est léqué. Hein. Pas avec une poumé. 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Côté vie, il a pas les
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5: 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Mané orgueilleux, il a été grand, mais gâteau, il a toi, mais. Oh! Et tu sais que, comment est-ce que tu as la main encore? Et on ne peut pas la main, mais ça, pas qu'à la 4-4 ans, tu n'as pas de temps, les
1: noms.
5: Et Clément, on a dit, oh, on a encore la main, mais. Tu vas faire, tu vas faire, tu vas faire, tu vas faire, tu on est quoi là? Donc, on est même les gilets, on est même les gilets au doigt, on est même les gilets au doigt. Et nous, quand on parle de moi, il va pas côté Ouattaro. Et est très difficile. Moi, monsieur, au moins, il y a un plein. Moi, monsieur, mais il a quitté les torrents, mais là, il va de haut. Amidou, ça dépend du niveau qu'on est là. On est quoi là? Par exemple, au moins, il y a un peu de problème, il y a un peu de problème. Toto, monsieur le propos tout ce c'était à gamin match de gamin et sang yamina. Y a camion, c'est l'idée. parce que je veux que nous nous bénissions. Je suis là pour nous. Et nous, nous sommes là pour nous. 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
3: Il est 18h.

0: Bonsoir à toutes et à tous et merci d'être au rendez-vous de l'information sur la 93.5. Mesdames et messieurs, il est 18h, les titres de cette édition. La journée nationale de l'arbre célébrée chaque 1er juin a été observée hier sur l'ensemble du territoire national, du Parlement au ministère, en passant par les communes et les organisations de la société civile. L'appel à la mobilisation a été largement suivi. Retour sur les temps forts dans cette édition. La Commission nationale des droits de l'homme engage un dialogue avec les magistrats, les forces de police et le personnel pénitentiaire. L'objectif est de désengorger les prisons, de renforcer le respect de la présomption d'innocence. On en parle également. Et puis nous bouclerons comme d'habitude avec les informations sportives, la mise en onde de Michel Toumega. Le journal, c'est dans un instant.
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0: Une fois encore, bienvenue et bonne réception à toutes et à tous. Le gouvernement a procédé donc hier à l'occasion de la journée nationale de l'arbre célébrée chaque 1er juin depuis 1977 au lancement officiel de la campagne nationale de reboisement. La cérémonie principale s'est tenue au centre d'enfouissement technique d'AKP en présence des membres du gouvernement, des présidents d'institutions et des partenaires techniques et financiers. Placée sous les trois piliers plantés, entretenus, transformés, cette campagne traduit la volonté des autorités de faire du reboisement un levier de transformation environnementale, économique et sociale. Pour le ministre en charge de l'environnement, le reboisement reste une question de survie nationale, car préserver les forêts revient à protéger les sols, l'eau, la sécurité alimentaire et l'avenir des générations futures. Nous écoutons Dodi Kokoroko, ministre de l'Environnement.
2: Chaque 1er juin, les Togolaises et les Togolais plantent, structurent, entretiennent pour être en phase avec nos responsabilités humanistes. Il s'agit plus qu'une tradition à l'idée que notre terre brûle et qu'il faudrait des réponses appropriées. Et pour cette année 2026, nous avons adopté une approche assez originale qui se veut contractuelle, à l'idée que nous devrions mettre l'accent sur le suivi de ce que nous aurions planté. Et conformément aux attentes de nos populations, il nous faut un couvert forestier assez ambitieux.
0: Et depuis 2021, près de 39 millions de plants ont déjà été mis en terre sur plus de 49 000 hectares. Et pour cette année 2026, la cible fixée est de 16,8 millions d'arbres sur 11 250 hectares. L'objectif est de planter 1 milliard d'arbres d'ici à 2030 avec une couverture forestière estimée à 26% du territoire national. Nous écoutons Dr Mangola Bleza. Il est le directeur régional de l'environnement section maritime.
3: Avant 2020, dans la région maritime, on n'avait jamais dépassé 200 000 plants mis en terre. Mais depuis 2021, en première année, on avait dépassé le million de plants. Cette année, avec l'engouement et ce que nous voyons sur le plan production des plants au niveau des directions préfectorales, au niveau de la direction régionale et également au niveau des productions des privés, nous espérons que nous allons encore faire des scores un peu plus au-delà de ce que nous faisons les années dernières. Et c'est notre souhait. Par rapport au site choisi, les plans que nous amenons tiennent compte des objectifs des premières autorités. Si un maire a choisi un site et veut en faire un reboisement urbain, les essences que nous allons lui proposer, ça va différer d'un maire qui aurait choisi un site et veut en faire un espace vert. On voit avec les autorités quelles sont les essences qui peuvent mieux s'adapter au site. Parce que d'un site à un autre, c'est un climat à un autre.
0: Et cette journée instaurée depuis 1977 pour les citoyens représente un acte citoyen responsable et noble qui place la protection de l'environnement et la préservation des ressources naturelles au cœur des engagements collectifs. Nous écoutons ici quelques citoyens à l'occasion de la journée de l'arbre.
4: Le 1er juin, pour nous, c'est une journée qui mobilise la population autour des actions de l'État. Donc, un acte de civisme, de citoyenneté qui montre que le peuple togolais reste attaché aux valeurs citoyennes et est prêt à répondre aux actions de l'État à chaque fois que on leur demande.
5: Lorsque cette date arrive, nous avons en mémoire feu général Eadema qui a semé cette graine pour que nous puissions aujourd'hui la perpétuer.
6: Aujourd'hui ne pleut pas à cause de la sécheresse. Quand on parle de 1er juin, je pense qu'on est obligé de planter les arbres pour que la pluie tombe. Quand on parle de 1er juin, je vois les femmes interpellées. Elles doivent planter beaucoup des arbres parce qu'elles sont à la cuisine. Elles utilisent beaucoup de bois et de charbon.
7: C'est vrai, certes, si les arbres sont vieux à un moment donné, peuvent mourir d'eux-mêmes. Mais il faut aussi de temps à autre les remplacer. Et c'est cette journée qui nous permet de remplacer les arbres, de fortifier la forêt.
8: Lorsqu'on parle de 1er juin, je vois l'agriculture en avant. Sans la pluie, on n'a pas de l'agriculture. Je suis productrice et j'ai besoin de la pluie. Donc, 1er juin nous appelle à planter les arbres pour avoir plus la pluie pour notre agriculture.
0: Et d'une action à une autre, le président de l'Assemblée nationale, professeur Kwame Selom Klassou, a marqué hier donc la journée nationale de l'arbre par la mise en tête d'un plan de filao dans l'enceinte de l'institution parlementaire. À travers ce geste symbolique, le président de la première chambre du Parlement a réaffirmé l'engagement de la représentation nationale en faveur de la protection de l'environnement, de la restauration du couvert végétal et de la lutte contre les effets du changement climatique. Lors de la cérémonie, il a rappelé que cette initiative de reboisement a été instaurée en 1977 par Feu Nyansingbé Yadémon. Il a également salué les efforts actuellement déployés par les autorités pour poursuivre cette dynamique de préservation de l'environnement. Nous écoutons Kwame Selom Klassou, président de l'Assemblée nationale.
9: Et vous souvient que 1977, le père de la nation, feu général Nyansingbé Yadémon, avait vu tôt en invitant les Togolais à mettre en terre un plan tous les 1er juin parce que l'humanité était déjà menacée par la désertification et tout ce que nous voyons aujourd'hui comme effet néfaste du changement climatique, savoir les climats perturbés, la pauvreté de la biodiversité et la perte des terres arables. Et tout ceci, c'est parce que l'humain, en utilisant les biens de la nature, ne se soucie pas des conséquences néfastes éventuelles. Et donc, le père de la nation avait déjà invité les Togolais à planter des arbres. Donc de 77 à ce jour, ça fait 49 ans que nous avons cette pratique. C'est l'occasion aussi de rendre un hommage au président du Conseil qui a perpétué, qui a créé davantage les conditions pour que les Togolais comprennent et sans aucune pression que chacun cherche à mettre en terre des plans. Pas seulement le 1er juin. Vous avez vu la politique environnementale initiée par le président du Conseil ces derniers temps fait que aujourd'hui notre pays est en train de se reverdir davantage. Et donc c'est l'occasion d'inviter tous les députés et le personnel administratif pour que chacun et chacune puisse mettre en terre un plan. Donc c'est avec beaucoup de joie que nous venons de poser ce axe et nous invitons tous les Togolais et les Togolaises à en faire autant.
0: Et dans la continuité des actions marquant la journée nationale de l'arbre, le président du Sénat, Barry Moussa Barké, a lui aussi accompli ce devoir citoyen. Il a procédé à la mise en tête d'un plan d'alocaria dans l'enceinte de la présidence du Sénat. À cette occasion, il a réaffirmé son engagement en faveur de la lutte contre les effets du changement climatique et de la promotion d'une politique durable de préservation des ressources naturelles. Nous écoutons Barry Moussa Barké.
10: L'effort supplémentaire que nous aurons à faire, c'est de continuer non seulement à planter, mais d'entretenir ce qu'on a planté afin qu'il puisse prospérer comme nous l'avons tous souhaité. Et ceci serait une bonne action que nous aurons le plaisir et l'enthousiasme de faire tous les ans.
0: Des institutions, parlons maintenant des communes, plus précisément dans la commune du Golfe 1 où les autorités, plus précisément à Béapédomé, ont également pris part à la campagne nationale de reboisement organisée dans le cadre de la journée de l'arbre instaurée donc depuis 1977 au Togo. L'opération s'est déroulée sur les sites publics d'Enfamé situés en bordure des pavés et à proximité du quartier à Koresewa. Pour cette phase de lancement, environ 160 jeunes plants de kayak ont été mis en terre. Les autorités communales aux côtés d'autres acteurs locaux se sont fortement mobilisés pour cette action d'envergure. D'autres sites de la commune devraient également être reboisés dans les prochains jours avec pour objectif de contribuer à la création d'un couvert végétal plus acceptable et durable dans la commune du Golfe 1. Nous écoutons Lady Etier, directeur des services techniques à la mairie du Golfe 1.
11: Sur le site officiel, nous avons mis en terre 160 jeunes plants. Et comme je le disais, ce n'est que le début. Il y a d'autres sites qui ont été ciblés dans la commune et à partir de demain, nous allons continuer le reboisement. Sur le site officiel, en termes d'espèces, nous avons choisi ce que nous appelons communément le gaillac. Le gaillac parce que nous sommes dans une zone où il y a du sable et vous savez que c'est enfamé, ce n'est pas une zone qui est trop loin du littoral. Donc nous sommes dans une zone où il y a du sable. Donc nous ne pouvons pas mettre en terre les espèces de grande taille ou des arbres. Il faudrait qu'on mette en place plutôt les arbustes qui peuvent tenir dans le sable et qui ne vont pas se renverser. Comme on le voit souvent le long des voies revêtues, des fois quand on met en place certaines espèces, après un certain âge, avec un grand vent ou une forte pluie, l'espèce, l'arbre se renverse sur la voie. Donc nous avons étudié tout cela avant de choisir ce type d'espèce pour que ça puisse tenir dans le sable.
0: La commune du Golfe 4 s'est également mobilisée pour marquer cette journée avec à sa tête le maire de la commune. Les conseillers et d'autres acteurs de la mairie ont effectué l'opération de reboisement le long de l'avenue de la Libération et du boulevard des Armées. Environ 100 jeunes plants de kayak ont servi de lancement à cette campagne qui vise à mettre en terre 500 espèces de kayak et 200 cocotiers à planter à la plage afin de remplacer les plants des années passées qui n'ont pas évolué. Jean-Pierre Fabre, maire de la commune du Golfe 4.
12: Il est utile pour les Togolais, tous les Togolais de Lomé jusqu'à Sinkassé, et il est utile pour tous les citoyens du monde de participer au programme de reboisement qui a pour objectif fondamental de limiter l'avancée du désert. Et surtout aujourd'hui où nous parlons de problèmes climatiques ou du réchauffement de la planète, c'est un problème très important dont il n'est pas, sur lequel il n'est pas besoin d'attirer notre attention. Voilà. Et donc, chaque année, ce rituel, nous y sacrifions. Ça va contribuer également à l'urbanisation, une meilleure urbanisation de la ville. On a coupé les arbres pour, je sais pas quelle folie nous avait prise il y a une quarantaine où on a commencé à faire des routes. On a coupé les arbres. Et maintenant, on se rend compte que c'était une faute grave. Et donc, bon, on va mettre le temps que ça prendra pour régler ce problème. Mais effectivement, on va aussi planter ces arbres pour l'urbanisation en même temps que ça règle le problème du climat.
0: Nous poursuivons l'actualité dans cette édition avec la Journée nationale de l'arbre qui a été célébrée donc hier et donc le Fonds vert qui n'a pas dérogé à la tradition composée de la Caisse nationale de sécurité sociale, de l'OTR, de la LONATO, de l'INAM, de la Société de gestion d'intermédiation, de la Direction générale de la documentation nationale de GT Assurance. Ce regroupement a investi les abords situés derrière la clôture du garage central ainsi que le long des rails à Lomé pour des opérations de reboisement. Deux essences ont été retenues. Il s'agit du cassia cyanophylla et le Kaya sénégalensis, des espèces reconnues pour leur résistance et leur contribution au couvert végétal urbain. Selon André Aziablé, directeur de GT Assurance, cette initiative s'inscrit pleinement dans la vision des autorités et souligne que planter un arbre est une contribution essentielle à la pérennité de la planète et à la protection de l'environnement. Au-delà de cette opération collective, la Caisse nationale de sécurité sociale a également poursuivi l'élan en procédant à la mise en terre d'une trentaine de plans supplémentaires à la résidence Renaissance, non loin bien sûr de ses locaux, renforçant ainsi la dynamique de création de nouveaux espaces verts. Depuis 2019, le Fonds vert conjoint poursuit ses interventions sur différents sites avec pour ambition de contribuer à l'objectif national de planter 1 milliard d'arbres d'ici à 2030.
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0: Et nous poursuivons donc l'actualité en parlant de cette dernière information avant d'aborder la page des sports. Nous parlons bien sûr de la Commission nationale des droits de l'homme. La surpopulation carcérale demeure un défi majeur du système judiciaire. Pour y faire face, la Commission nationale des droits de l'homme, CNDH, a engagé un dialogue avec les acteurs de la chaîne pénale, notamment les magistrats, les officiers de police judiciaire, les personnels pénitentiaires, enfin de limiter le recours excessif à la détention préventive. L'institution indique qu'une descente d'une détention préventive prolongée peut avoir de lourdes conséquences sociales et humanitaires, notamment la perte d'emploi, la rupture familiale et des traumatismes psychologiques compris dans les cas où les personnes concernées sont finalement acquittées. Elle insiste enfin sur la responsabilité des acteurs judiciaires dans chaque décision de placement en détention, rappelant que ces décisions engagent non seulement la crédibilité de la justice, mais aussi la vie et l'avenir des personnes concernées.
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4: La page sportive, nous parlons de la D1, le Nato, rideau sur la saison 2025-2026. La 26e et dernière journée disputée ce week-end a livré son verdict final. La CK champion Lasco qualifié pour l'Afrique et Espoir FC de Thévier avec l'AS Binan relégué en deuxième division. Déjà ACK champion sans trembler, assuré donc du titre avant le coup d'envoi. La SCK a bouclé sa saison par un nul à 0 but contre Entente 2. Le chauffeur termine donc largement en tête avec 60 points et une différence de but de plus 28. Une domination qui leur offre un ticket pour le tour préliminaire de la Ligue des Champions CAF de la saison prochaine. Asco, lui de son côté, s'offre l'Afrique. Donc l'Asco de Kara se termine fort. Les condamnants ont écrasé Barracuda FC 3-0 et finissent deuxième avec 56 points. Cette deuxième place les envoie directement au tour préliminaire de la Coupe de la Confédération CAF. Suspense jusqu'au bout pour le maintien. La lutte pour rester donc en D1 a tenu toutes ses promesses jusqu'au dernier coup de sifflet. La SOTR a assuré son maintien grâce à une victoire 1-0 face à l'AS Binan. Résultat, l'AS Binan, 13e avec 29 points, descend en D2. L'Espoir FC de TV l'accompagne après sa défaite. 3-1 contre Étoile Filante de Lomé. Gomido FC s'est imposé 2-1 chez Unisport. Dito a battu Bolosu 1-0 à Setambo. Semasi contre Semasi, ACK contre Entente 2 se sont soldés sur des rencontres sinon des scores de 0 but partout. Étoile Filante complète le podium avec 40 points. Unisport prend la 4e place devant Entente 2 et Dito Barracuda, Bolosu, à Setambo et Semasi terminent dans le ventre mou. Gomido et ASOTR donc sauvent leur place parmi l'élite. La D1 Lunato 2025-2026 s'achève donc sur le sacre logique de l'ACK, de retour aux avant-postes de l'ASCO et un suspense pour le maintien levé à la dernière minute. Place maintenant aux campagnes africaines et à la préparation de la saison prochaine.
3: Mesdames et messieurs, c'est la fin de cette édition. Merci à vous de nous avoir suivis. Michel Tomega, merci. Merci également à l'ensemble de la rédaction. Nos programmes se poursuivent et très bonne soirée chez vous.
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Bonsoir à toutes et à tous et bienvenue dans Boomstar sur Canal FM, meilleur de la musique afro-caribéenne. Mesdames, messieurs, j'espère que vous allez bien, que vous avez bien passé votre journée. Blanche Neige, une chanteuse d'origine togolaise, elle sera notre invitée ce soir dans cette émission. C'est une étoile montante de la chanson togolaise.

Bella, le titre de la chanson, c'était Sikavi Lores. Nous poursuivons avec DJ V de Kessi. Bonsoir à vous toutes et à vous tous qui venez de nous rejoindre.

0: Le jour où j'ai voulu sortir le disque à blanc, l'histoire.
1: Il y a beaucoup de choses, quoi.
2: C'était en quelle année?
1: C'était en 78-19, je crois. Parce que j'ai fait Tiré-Tiré en 77. C'est après Tiré-Tiré que j'ai enregistré ça.
2: J'ai cherché à comprendre. Tu as travaillé.
3: Il a parlé de toi, mais oui, Amen Viana.
2: C'était juste pour le plaisir ou il y avait déjà une vision?
3: Non, c'était d'abord pour le plaisir.
2: Pour le plaisir.
3: Pour s'amuser, pour se divertir.
2: Sans savoir que tu seras ce que tu es aujourd'hui, hein.
3: Ouais, exactement.
4: Pirater les chansons ou les copier juste comme ça n'avantage pas l'artiste. Et quand on dit qu'on aime, il faut soutenir.
5: Accordez-moi le point là.
2: Non, je te l'accorde pas. Tu as juste un point.
4: Tu as vu les artistes sur les écrans. Tu as vu les artistes qui chantent. Il y en a tellement que j'ai produit. Et quand je parle de la production, c'est au niveau du studio.
0: C'est de la créativité. Pas parce que moi, je chante gospel, lui, il chante pas gospel. Donc non, j'apprécie le boulot qui est fait.

0: Blanche-Neige est notre invitée ce soir dans cette émission. À ce que je vois, c'est sa toute première fois devant un micro dans une émission sur une radio. N'est-ce pas, Blanche-Neige?
1: Oui, exactement.
0: Stressée?
1: Bon, un peu quand même.
0: Non, ne le sois pas.
1: Ouais.
0: Hein? Non, ne le sois pas. Comment ça va?
1: Je vais super bien, et vous?
0: Ça va aussi.
1: Super.
0: Tu penses que tu vas super bien avec le stress, là?
1: Je vais super, super, super bien.
0: Elle va super,
1: trois fois super,
0: super
1: bien.
0: Super bien, ouais. J'aime bien ça. Alors, c'est qui, Blanche-Neige? Tu nous parles un peu de toi?
1: Ok. Alors, Blanche-Neige, du nom Esther Adjeté, à l'état civil. Je suis une jeune artiste togolaise qui vit en Allemagne. Et je suis passionnée de la musique. Et c'est ça.
0: Passionné, juste où tu veux en faire, tu comptes en faire un métier, parce que la musique c'est il y a d'abord la passion.
1: Justement.
0: Et l'autre chose, on veut en faire un métier ou pas, on a envie de chanter tout simplement, parce que la musique à la base c'est un métier pour les autres.
1: Oui.
0: Hein.
1: À la base c'était une passion et maintenant c'est devenu une carrière.
0: Une carrière.
1: Justement.
0: Alors tu as décidé finalement quand? Hein, d'en faire une carrière.
1: Bon, comme je l'avais dit, la musique, ça a été toujours ma passion depuis l'enfance.
0: Depuis l'enfance.
1: Et j'aime écouter de la musique, j'aime chanter et j'aime participer à des activités, justement.
0: Des récitals.
1: Justement.
0: Quels sont les artistes que tu écoutais souvent?
1: Bon, Bon, j'écoutais tout le monde parce que j'aime trop la musique, donc j'ai pas de préférence.
0: Tu écoutais des Togolais ou d'autres artistes aussi?
1: Je suis universelle.
0: Ah ouais?
1: En fait,
0: j'aimerais que tu me cites quelques noms quand même.
1: C'est un peu difficile de citer, mais bon, je peux dire, c'est pas, j'écoute José, j'écoute Kiko, j'écoute Sandrino.
0: Pourquoi tu voulais pas les citer? C'est mieux
1: c'est
0: comme
1: parce
0: ça.
1: Que c'est difficile, j'en ai beaucoup.
0: Ouais. Tu as cité quelques-uns. Tu as cité quelques-uns et c'est bien. Alors, quand est-ce que tu as enregistré ton tout premier titre?
1: Bon, c'était l'année dernière.
0: 2025.
1: 2025, justement. Oui.
0: C'est enregistré où?
1: En Allemagne.
0: En Allemagne.
1: Sûr. Oui.
0: Ouais. Comment est venue l'inspiration? C'était quoi le titre déjà?
1: Bon, c'était Lolon avec Dr.
0: Avec
1: Dr.
0: Klims. Comment est venue l'inspiration? C'est quand tu as vu Dr. Klims que l'inspiration est venue? On dirait une vraie histoire d'amour.
1: Justement. Bon. Comment ça s'est passé? Bon, c'est venu d'une. Bon, on a la même passion. Une passion commune de chanter la musique, effectivement. Et bon, ensemble, on a essayé de créer quelque chose. Et la chimie s'est créée naturellement, je peux dire comme ça.
0: C'est la toute première chanson qu'on vient d'écouter là, que j'apprécie, avec Dr. Klims. Le titre, c'est Lolon.

0: Alors, comment ça s'est passé avec Dr. Clems pour cette chanson? Tu lui as fait la proposition, tu l'as invité sur le titre « Grand frère, j'ai besoin que tu viennes chanter ». Comment ça s'est passé? Tu nous racontes un peu l'histoire.
1: Toutes les artistes, en fait, premièrement, ils m'inspirent beaucoup, c'est ça. Donc, bon, j'ai décidé de pourquoi ne pas faire quelque chose ensemble avec lui. Et c'est là, bon, on a débuté et on a essayé de collaborer, je peux dire comme ça. Et ensemble, on a trouvé une idée et bon.
0: Et ça, la chanson est née.
1: Naturellement.
0: Es-tu satisfaite?
1: Très.
0: Très.
1: Très.
0: C'est ça qui t'a donné envie de continuer?
1: Oui, je peux dire comme ça parce que c'était ma première chanson. Et bon, c'était bien. Tout le monde appréciait justement et ça donne toujours la force d'avancer en fait.
0: Je suis allé aussi sur ta chaîne YouTube, j'ai regardé le clip de la chanson. Ouais. Et il y a aussi l'autre titre avec Cette l'eau dans la joie, ouais. c'est le titre de la chanson. Hein.
1: Justement.
0: Tu nous parles un peu aussi de ça aussi?
1: Bon, je crois que ça s'est passé de la même manière. En fait, je suis quelqu'une que j'aime faire les choses naturellement. Comme je l'avais dit, c'était quelque chose de naturel.
0: C'était pas programmé, c'est quand ils ont débarqué là-bas en Allemagne que tu as profité de l'occasion ou comment?
1: En fait, dans la vie, il faut toujours profiter.
0: Vous parliez avant ou c'est quand ils sont arrivés sur le territoire que tu les as abordés?
1: Oui, on se parlait avant, particulièrement, oui. Et bon, ils sont venus et je me suis dit, ah, mes grands frères, ils sont là, pourquoi ne pas en profiter? En tant qu'une jeune fille qui débute, je devrais toujours être sous quelqu'un et suivre leur pas, en fait. Donc, je me suis dit, bon, je vais saisir l'occasion pour pouvoir en faire quelque chose de bon, pour pouvoir me lancer, en fait.
0: Avec les devanciers.
1: Oui, c'est ça.
0: Comment s'est fait l'enregistrement? C'est sur place, là-bas, en Allemagne, ou à distance, Lomé, là-bas?
1: Non, c'est sur place. Nous étions partis en studio. Oui.
0: Et c'est qui a arrangé la chanson? Les deux chansons, là, Lolon et puis Dans la joie, c'est enregistré en Allemagne?
1: Oui.
0: Par qui?
1: Les deux. Bon, c'est un blanc, c'est un allemand.
0: Ah ouais?
1: Oui.
0: Qui est dans l'afrobeat comme ça, hein?
1: Bon, il avait eu besoin de certains indices, mais bon, ça a marché comme on dit.
0: Ah ouais, on écoute l'autre titre avec Cette l'eau dans la joie.
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0: Blanche-Neige, on sait tous que dans le pays des Blancs, on n'a pas tellement le temps. Comment toi, tu arrives à trouver le temps pour ta musique?
1: Bon, ça n'a toujours pas été facile. Et bon, je crois que tant qu'il y a la passion, et oui, c'est ça,
0: ouais.
1: Tu vas toujours trouver...
0: On trouve toujours une occasion.
1: Justement, ouais, je voulais déjà parler l'allemand, ça.
0: Ouais. Ça, je sais. Il n'y a que moi seul qui sais ici ce qui se passe. Parce que dans ta bouche, il n'y a que ça.
1: C'est ça.
0: Mais bravo quand même.
1: Tant qu'il y a
0: bravo,
1: la passion et le désir.
0: Bravo, tu n'as pas oublié ta langue, il y a le français aussi.
1: C'est ma base.
0: Ouais, bravo.
1: Oui.
0: Bravo, tu te démets pas mal. Hein. Tant qu'on aime quelque chose, on trouve toujours le temps. Hein.
1: Justement.
0: Donc c'est ça. Oui. Aujourd'hui, tu as combien de chansons déjà sorties officiellement?
1: J'ai 3.
0: 3.
1: Oui.
0: Tu comptes réaliser un album un jour?
1: Naturellement.
0: Ouais.
1: Oui.
0: Tu as 3 chansons aujourd'hui. Tu comptes réaliser un album de combien de chansons, combien de titres?
1: Bon, je prévois faire beaucoup de chansons quand même.
0: Ouais, pour un album.
1: Oui. Justement. Et pourquoi pas, bon, je sais pas trop, mais bon, il y a beaucoup de projets en fait.
0: Ah ouais. Et... Tu te produis toi-même ou tu as une maison de production?
1: Non, pas pour le moment.
0: Pas pour le moment.
1: Oui.
0: Tu fais tout seul. Enregistrement de chansons.
1: J'ai toujours la force derrière moi.
0: Ah, tu as
1: toujours... J'ai ma communauté qui sont derrière moi.
0: Ah et... d'accord. Ah, je vois.
1: Ça me donne déjà de la force d'avancer, de faire mieux.
0: Ouais.
1: Et oui.
0: Alors là, tu te lances pour la promotion de ta musique. C'est pourquoi tu es là.
1: Justement.
0: Et c'est ta première fois.
1: Ma première fois, oui.
0: En interview. Sur une radio.
1: Ouais.
0: Ah ouais.
1: Ouais.
0: Tu es baptisé. Là, tu vas jamais l'oublier que ta première fois, c'est Canal FM qui t'a reçu. Tu es passé par Canal FM.
1: Ah, hein? Je ne peux pas oublier, ouais. Surtout pas mon grand frère.
0: Ouais, il faut jamais oublier ça, que tu as été baptisé ici.
1: Bien.
0: Ouais.
1: C'est la grâce.
0: Alors, tu as un projet à venir, qu'est-ce que tu prévois prochainement? Il y a un projet?
1: Bon, oui, j'ai des projets. Et bon, je compte travailler là-dessus pour pouvoir offrir à ma communauté quelque chose de waouh.
0: J'ai été informé également que, je crois, la semaine prochaine, il y aura une conférence de presse.
1: Justement.
0: C'est confirmé?
1: C'est confirmé, oui.
0: Pour te présenter officiellement au Togolais.
1: Je suis tellement excitée.
0: Notre chanteuse de l'autre côté, qui vient conquérir les mélomanes de chez elle, de son pays. tu es contente d'être là?
1: Oh, je suis tellement émue.
0: Ouais.
1: Toute contente, parce que c'est ma racine, le Togo c'est ma racine.
0: Est-ce que tu as des retours, les gens écoutent ta chanson, que disent les gens?
1: Ah bah oui, ils sont toujours impressionnés et ce sont eux qui me donnent en fait le courage. Ils me donnent vraiment, vraiment de courage parce que bon, des fois il y en a, des fois que tu es, tu te décourages, c'est ça?
0: Il y a des gens qui,
1: justement,
0: ouais, qui t'encouragent, ne lâche pas, vas-y. Vas-y, tu peux aller, vas-y.
1: Justement.
0: Tu es sur la bonne voie, c'est ce qu'ils te disent souvent.
1: C'est ça,
0: hein.
1: Oui.
0: La troisième chanson, le troisième titre, c'est « Et la Vagnon ». Ça, c'est Blanche-Neige seule qui chante. On va voir ce que ça va donner. C'est une chanson que j'ai écoutée.

0: C'est un message d'espoir. Message d'espoir, c'est ça le contenu de cette chanson, le message que tu véhicules. Ouais. Tu te vois toi-même dans la chanson?
1: Effectivement.
0: Raconte-nous un peu ce qui s'est passé.
1: Bon, c'était pas facile parce que j'étais seule.
0: Mmh. Ah ouais?
1: Seule, oui. Bon.
0: Et tu te disais c'est fini pour toi, c'était fini pour
1: non,
0: toi.
1: Non, quand même.
0: Quand même.
1: Ça peut pas finir.
0: Tu avais de l'espoir.
1: J'avais.
0: Tu comptais sur toi.
1: Je comptais sur moi. Ça s'est bien passé quand même.
0: Et aujourd'hui, tu te dis que ouais, si moi j'ai pu traverser ces zones d'ombre, pourquoi pas les autres? Donc
1: c'est
0: tu
1: ça.
0: Leur donnes la force.
1: Tu
0: les encourages de ne pas laisser. Garder l'espoir de toujours travailler, ce qui est important aussi. Hein. Il faut se battre. Hein.
1: Ouais.
0: Il faut se battre dans la vie.
1: Excuse-moi. Justement, et j'aimerais aussi faire savoir que on peut être douce et à la fois être puissante. Mm-hmm. En fait, c'est ça.
0: Ouais.
1: Et bon.
0: Ah. À quand un prochain titre?
1: Pour bientôt.
0: Pour bientôt.
1: Oui.
0: Alors pourquoi tu n'as pas envie de travailler avec des arrangeurs ici au Togo? Il y a plein de bons beatmakers au Togo ici.
1: Oui, ça aide dans mes projets. Bon, je crois que oui, j'avais déjà travaillé avec Etrom pour la chanson avec Setlo. Ça a été arrangé par Etrom.
0: Ici à Lomé.
1: Oui, bon, il était venu là-bas.
0: Ah d'accord.
1: Oui.
0: Ah ouais. C'est déjà bien.
1: Oui.
0: C'est déjà bien. Toutes les trois chansons sont clippées.
1: Oui.
0: Sur ta chaîne YouTube. C'est quoi le nom?
1: Blanche-Neige.
0: Oui. Facebook, TikTok.
1: Oui.
0: Voilà, mesdames, messieurs, pour mieux découvrir l'artiste, allez regarder sa chaîne YouTube, Blanche-Neige, TikTok, Blanche-Neige. Facebook et les autres réseaux, c'est Blanche-Neige. Oui. Est-ce que les chansons sont disponibles sur les plateformes de téléchargement légal, Blanche-Neige?
1: Non, pas encore.
0: Pas encore. Pourquoi? Pourquoi?
1: Bon.
0: Aujourd'hui, on ne voit plus de CD, on ne voit plus de cassette. C'est le streaming, donc c'est important de mettre les chansons en ligne. Hein.
1: Oui,
0: Spotify, bon. Deezer, etc. C'est là que tu vas pouvoir vendre ta musique.
1: D'accord. De toutes les façons, je travaille toujours dessus. Et bon.
0: Et quand on va te poser la question, Blanche-Neige, on aime tes chansons, on les trouve où, on veut acheter, tu réponds comment?
1: Oh là là.
0: Tu vas répondre oh là là.
1: Il faut la patience, patienter un peu s'il
0: d'accord,
1: vous plaît.
0: D'accord, mais mesdames, messieurs, patientez.
1: Oui.
0: Elle travaille dessus. Hein? Elle va vous offrir bientôt ce dont vous avez besoin. Vous allez prochainement trouver ces chansons en ligne via les téléchargements légaux. Blanche-Neige, je vais te faire écouter une chanson et on revient.
1: D'accord.

0: Tu reconnais la voix?
1: Bien sûr.
0: C'est qui?
1: Willy Baby.
0: Willy Baby, bravo. C'est le nouveau projet de Willy Baby que j'aime bien.
1: Ouais.
0: Il grandit, hein?
1: Ouais.
0: Ouais, il n'est plus Baby, c'est Willy le Big.
1: Oh, donc je vais rester pied alors, Willy le Big.
0: Non, mais c'est moi qui l'appelle comme ça. Hein. Insupportable, c'est le titre de la chanson. Tu as trouvé que c'est
1: oui,
0: une belle chanson, hein?
1: Oui,
0: voilà, une belle chanson. Alors, déjà, quand tu es arrivé à Lomé, est-ce que tu as déjà approché quelques artistes? Tu as rencontré Dr. Klims déjà?
1: C'est en cours.
0: Ouais, c'est en cours.
1: Oui, parce que j'ai beaucoup de choses à faire ces derniers jours. Mmh. Et quand même, il sait que je suis là.
0: Ouais.
1: Et bon, ce qui est sûr,
0: vous allez parler d'autres projets?
1: Justement, oui. Mmh. C'est nécessaire.
0: C'est nécessaire. C'est important de mettre les chansons en ligne hein, pour les mélomanes, tes fans qui vont vouloir acheter les chansons ou les écouter en streaming, c'est très important. Parce que la musique, comme je l'ai dit, ça, c'est un métier. C'est quand les gens vont écouter que ça sera rentable pour toi. Ou bien toi, tu n'as pas besoin d'argent.
1: Hey, grand frère.
0: Tu veux nous faire écouter seulement
1: grand
0: de la frère. Bonne musique. C'est ça.
1: Grand frère.
0: Hein? Aujourd'hui, il n'y a plus CD, il n'y a plus... voilà quoi. Hein? Clés USB, quand c'est un album, ça marche avec les clés USB. Mais les singles, c'est le streaming. Hein? Tu envoies les gens d'aller sur les téléchargements, les plateformes de téléchargement légales pour écouter, télécharger. Voilà. Alors, Blanche-Neige, dans cette émission, tous les artistes qui passent dans cette émission, on leur fait un test. Je vais te faire le test, le blind test. Je ne sais pas si tu as une idée. Je vais te proposer des extraits de chansons. Tu vas me trouver les titres et les auteurs de ces chansons-là. C'est 5 extraits de chansons. Tu trouves le titre ou l'auteur. Les deux, tu as 2 points. Tu trouves seul le titre ou l'auteur, tu as 1 point. Mais pourquoi tu fonces la mine?
1: Non, je ne fonce pas la mine.

0: génies vous parlent.
1: Tu vas trouver les titres et les auteurs des chansons qu'on va te proposer.
2: Ah ouais, tu vas trouver les titres et les auteurs des chansons que je vais te proposer. C'est parti pour le premier extrait.
3: Quand ça veut se déclencher, on va les avancer.
2: Titre et auteur.
4: Bon, l'auteur c'est Santrino.
2: Santrino Raphaël, c'est, un point.
4: Je crois que c'est Divancé.
2: Non. Il manque quelque chose.

0: L'auteur.
1: José.
0: José. Le titre.
1: Toules.
0: Bravo. Toules. Moins un ça t'a laissé, hein?
1: Non, ça peut pas me laisser, jamais. Tu me rattrapes.
0: Moins un
1: toujours.
0: Ça t'a laissé, Blanche-Neige. Moins un, hein, ça t'a laissé, hein? On va aller avec le troisième extrait. Ton corps est aussi.

0: le titre, l'auteur de cette chanson.
1: Le titre, c'est Taïk.
0: Non, pas le titre. L'auteur.
1: Sorry, l'auteur. Ouais. C'est Taïk.
0: C'est Taïk.
1: C'est parce que le titre, Taïk, ça m'échappe. C'est pour cela que j'ai
0: Ah, tu as commencé par, voilà. Le titre. Mais c'est toi qui 10 secondes, hein. Ah.
1: Moi, je suis ton ami.
0: Oh non, ça t'a laissé comme ça.
1: Non, ça va pas le laisser.
0: Ça t'a laissé comme ça.
1: Non,
0: n'y pense plus.
1: N'y pense plus.
0: Voilà, c'est ça le titre. Hein. On va aller avec le quatrième extrait.

0: Tu connais?
1: Oui.
0: C'est?
1: C'est
0: Tony X, hein, le titre de la chanson.
1: Vous êtes Pierre.
0: Ça aussi va te laisser. Le titre. Tu as trouvé l'auteur, le titre maintenant. Hein, tu as trouvé l'auteur, le titre.
1: Dodo.
0: Non,
1: hey, Dodo.
0: Ne me suis pas, hein.
1: Non, je te suis pas.
0: Faut pas me suivre. 5 secondes. Confiance, c'est le titre de la chanson.
1: Oh.
0: Ouais.
1: Okay.
0: Tony X, Confiance. On va aller avec le cinquième et dernier extrait. Et enfin, tu seras libre, hein.

0: Hein?
1: L'auteur c'est Daphné.
0: Daphné?
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1: Jusqu'à la gare, à la gare.
0: Jusqu'à la gare. Jusqu'à la gare, tu as trouvé. Le mariage, c'est jusqu'à la gare. Est-ce que de nos jours, on arrive à la gare avec le mariage?
1: Hein? Le thème là.
0: Est-ce que de nos jours, le mariage, on arrive à la gare? Dis-moi si on arrive à la gare. Tu me dis tout simplement oui ou non.
1: Bon, moi particulièrement, je crois en amour. Mmh. Et je peux dire que bon.
0: Bon, toi, ça... pour toi, il ira à la gare.
1: Oui.
0: Ouais. Si pour les autres, s'ils ne vont pas aller à la gare, ça fait
1: leur affaire.
0: Ça fait leur affaire. Nous arrivons presque à la fin de cette émission Blanche-Neige. Tu as combien de points là? Tu as raté 2. Tu as raté 2, ça te fait 8 sur 10. Hein. Bravo, tu as la moyenne.
1: Merci.
0: Bravo. As-tu un message à passer à tes proches, à tes amis, tes connaissances, ta famille?
1: Bon, je voulais premièrement remercier la radio pour l'invitation et remercier tous ceux qui me soutiennent. Qui like, qui partage mes trucs que je fais. Et je voulais aussi dire de vous connecter, de vous brancher. Et l'aventure vient de commencer. Il y a du lourd qui arrive.
0: Tu les envoies sur ton compte TikTok, Blanche-Neige.
1: Justement.
0: Facebook, Blanche-Neige.
1: YouTube
0: Blanche-Neige.
1: Et quoi encore?
0: Instagram, Blanche-Neige. Blanche-Neige.

0: nous arrivons à la fin de cet entretien, Blanche-Neige. Merci hein, d'être passé. On te souhaite beaucoup de courage.
1: Merci.
0: La force surtout.
1: Oui.
0: Et succès.
1: Merci.
0: Allez, à très bientôt.
1: Merci, au revoir.
0: Soulagée. Soulagée. elle est soulagée, elle est toute contente là. Allez, à très bientôt.
1: Merci.

Cette émission Boomstar meilleur de la musique afro-caribéenne sur Canal FM. Blanche-Neige a été notre invitée dans cette émission. Merci à toutes et à tous de nous avoir suivis. Prenez bien soin de vous. À

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3: Mesdames et messieurs, bienvenue au journal. À la une de l'actualité ouest-africaine ce soir, le Niger et le Bénin s'entendent pour relancer leur coopération diplomatique, économique et sécuritaire après 2 ans de tensions. Le président béninois Romuald Ouadani vient d'achever sa visite à Niamey.
4: Les échanges se sont déroulés dans un climat de grande cordialité et ont permis de faire un examen approfondi des défis auxquels les deux pays sont confrontés. Les deux présidents ont réaffirmé leur commune volonté de dynamiser la coopération bilatérale.
3: Réaction à suivre dans un instant. Au Sénégal, les députés de l'opposition saisissent le Conseil constitutionnel. Ils contestent la réintégration d'Ousmane Sonko à l'Assemblée nationale.
5: La Constitution, en son article 54, dit qu'on ne peut pas exercer des charges gouvernementales et en même temps avoir un mandat de député.
3: Réaction à suivre dans le courant de cette édition. Dans le reste de l'actualité, en Côte d'Ivoire, des morts et de nombreux dégâts matériels dans les inondations à Abidjan. Les services météorologiques annoncent de nouvelles intempéries. À suivre dans la seconde partie, le dossier, l'invité et l'actualité des sports. Voilà ainsi présenté le sommaire. Maudo Diouf à la partie technique. Mohamed Sall au streaming. Une fois encore, bienvenue.
6: Sylvie Ouedraogo.
3: Fin de la visite au Niger du président béninois Romuald Ouadani. Elle n'aura duré que 4 heures de temps dans la matinée. Il a été accueilli en grande pompe par le chef de l'État nigérien, le général Abdourahmane Tchiani, et tout le gouvernement. Les deux chefs d'État ont ensuite eu un tête-à-tête. Les discussions ont été élargies aux deux délégations. La séance de travail était sanctionnée par un communiqué final conjoint lu par le ministre nigérien des Affaires étrangères, Bakary Yahou Sangaré, que je vous propose d'écouter.
4: Cette visite au Niger témoigne de la volonté commune de consolider davantage les liens d'amitié, de fraternité, de coopération agissante qui unissent le Bénin et le Niger. Les échanges se sont déroulés dans un climat de grande cordialité et ont permis de faire un examen approfondi des défis auxquels les deux pays sont confrontés. Les deux présidents ont réaffirmé leur commune volonté de dynamiser la coopération bilatérale. Sur le plan sécuritaire, les deux présidents ont évoqué la menace terroriste au Sahel et en Afrique de l'Ouest. Ils ont réaffirmé leur engagement à unir leurs forces pour combattre le fléau du terrorisme. Les deux présidents se sont déclarés convaincus de la nécessité de renforcer la coopération au plan politique, économique entre les deux pays et sont convenus d'accroître les échanges mutuels à tous les niveaux à travers la tenue régulière de la commission mixte de coopération nigéro-béninoise. Ils ont exprimé leur engagement à œuvrer à la levée de tous les obstacles au renforcement de la coopération entre les deux pays, notamment la réouverture de la frontière Bénin-Niger. Un comité d'experts chargé de recenser et de lever les 10 obstacles a été mis en place à cet effet. Il dispose d'un délai de 15 jours pour rendre son rapport aux deux chefs d'État.
3: À l'instant, le ministre nigérien des Affaires étrangères, Bakary Yahou Sangaré. Le président béninois poursuit sa mini-tournée ouest-africaine après le Nigeria lundi et le Niger ce mardi matin. Il est actuellement au Burkina Faso. Il a été accueilli par le chef de l'État du Faso, le capitaine Ibrahim Traoré, président en exercice de l'AES. Les discussions porteront sur la coopération sécuritaire. Romuald Ouadani se rendra ensuite en Côte d'Ivoire. Ici au Sénégal, le Conseil constitutionnel saisi par les députés de l'opposition. Il conteste la réintégration d'Ousmane Sonko à l'Assemblée nationale et son élection à la présidence du Parlement dans la foulée de son limogeage à la primature. L'opposition dénonce une violation de la Constitution et du règlement de l'Assemblée nationale. Plus de précisions avec Sani Momouni Seibou.
7: La requête des députés de l'opposition vise à annuler la décision de l'Assemblée nationale rétablissant le mandat parlementaire de Ousmane Sonko. Pour les opposants, Ousmane Sonko a perdu son siège de député lorsqu'il a choisi de rester Premier ministre en 2024 après son élection au Parlement. Aïssata Talsal, présidente du groupe parlementaire d'opposition Takou-Walou Sénégal.
5: La Constitution, dans son article 54, dit qu'on ne peut pas exercer des charges gouvernementales et en même temps avoir un mandat de député. Après cela, il y a la loi électorale elle-même, c'est l'article LO175 du code électoral. Mais il y a surtout le règlement intérieur de l'Assemblée nationale. En ses articles 123 et 132 et le 2 décembre 2024, quand Ousmane Sonko est arrivé à l'Assemblée nationale, il l'a dit clairement, il a opté pour rester Premier ministre du Sénégal. À partir de ce moment, il est considéré comme définitivement démissionnaire de son mandat de député.
7: Pour Théodore Monteux, ancien parlementaire sénégalais, cette loi sur le non-cumul de fonctions qui stipule qu'avoir un mandat parlementaire et occuper un poste dans le gouvernement est incompatible a été récemment modifiée. C'est pourtant à cette période que Ousmane Sonko, alors Premier ministre, avait été élu député sur la liste de PASTEF. Théodore Monteux.
8: Monsieur Ousmane Sonko, étant dans un cas d'incompatibilité, n'avait aucune possibilité en 2024 de faire une suspension de son mandat, parce que le texte qui parle de suspension n'a été intégré dans le règlement intérieur qu'en 2025, qu'il a déposé une lettre de suspension. Cette lettre de suspension, même si elle a été déposée, était sans objet parce que ne pouvant être basée sur aucun texte réglementaire.
7: L'ancien député sénégalais poursuit par ailleurs que la saisine du Conseil constitutionnel par les députés de l'opposition n'aboutira pas car seul le président de la République est habilité à le faire dans cette affaire.
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3: En Côte d'Ivoire, les fortes pluies cette saison ont encore fait un drame. Les inondations causées par les pluies diluviennes il y a quelques jours ont fait des morts et de nombreux dégâts matériels dans la capitale économique Abidjan. Si les autorités n'ont pas encore dressé le bilan officiel, les services météorologiques annoncent de nouvelles fortes pluies les jours à venir. On fait le point avec notre correspondant à Abidjan, Marcel Ariston-Blé.
9: Nous sommes pris au piège.
10: Des images et des vidéos largement relayées sur les réseaux sociaux montrent des habitants piégés par les eaux dans la commune de Bergerville. Certains signalent même des cas de décès après de fortes pluies qui ont causé des inondations les 26, 27 et 28 mai derniers. Cet homme est un rescapé qui, en échappant des inondations, a tenté sans succès de sauver un nourrisson de 9 mois.
11: Arrivé à ce niveau, il y a une première vague qui est venue, ça nous a emporté, lui et moi. Donc il est soulevé comme ça, et oui, le bébé, il est mis en l'air comme ça. Il pleurait, lui, il pleurait dans ma main même. C'est l'eau de caniveau là. Lui, moi, pied de maïs, il avait attrapé, ça s'est déterré, on est reparti dans le caniveau, dans le grand caniveau. Donc là, maintenant, je n'avais plus de force, mais je ne pouvais pas l'attraper.
10: De nombreux dégâts matériels ont également été signalés par les habitants de communes d'Abobo, Cocody, Bergerville et plusieurs autres grands quartiers de la capitale économique Abidjan. Ces zones ont été durement affectées par la montée des eaux lors des fortes pluies de la semaine dernière. On a pu observer des routes impraticables, des habitations envahies par l'eau et des véhicules emportés.
12: Nos vies étaient menacées puisque déjà la pluie était montée jusqu'à la deuxième marche de l'escalier.
13: Ce matin, nous sommes venus dans votre main, ce dégât-là. Heureusement que c'était la nuit, sinon que ça allait faire beaucoup de dégâts puisque il y a beaucoup de bâtis qui passent ici. Il y a des usagers aussi qui passent là, à tout moment.
10: Chaque année en Côte d'Ivoire, de nombreuses personnes perdent la vie et d'autres leurs biens matériels dans les inondations. Alors que les prévisions météorologiques annoncent de fortes pluies à venir, la population est appelée à respecter les consignes de sécurité afin d'éviter de nouveaux drames. Marcel Ariston Blé, Abidjan pour West Africa Democracy Audio.
3: À l'instant, la Côte d'Ivoire où les inondations ont fait des morts et des dégâts matériels. Parlons cette fois de ce projet agricole de l'Union économique et monétaire ouest-africaine UMOA. L'organisation a entamé sa tournée ouest-africaine pour convaincre ses États membres d'adhérer à son vaste programme d'investissement destiné à soutenir plusieurs filières stratégiques. La délégation de l'Union était à Bamako pour en discuter avec les autorités. L'UMOA ambitionne de transformer durablement l'agriculture ouest-africaine. Des précisions avec notre correspondant Aliou Cham.
14: Le commissaire de l'UEMOA, Paul Koffi, a présenté au ministre malien de l'Agriculture, Ibrahima Samake, les livres blancs des filières agricoles prioritaires de l'Union. Ces documents fixent les grandes orientations d'un programme régional visant à développer trois secteurs jugés essentiels: le riz, le coton textile, les phosphates et les engrais. L'objectif est de permettre aux pays membres de l'UEMOA de produire davantage, de mieux transformer leurs matières premières et de renforcer leur autonomie alimentaire. Pour concrétiser cette ambition, l'UEMOA prévoit des investissements estimés à 6 000 milliards de francs CFA sur la période 2026-2040. Selon les responsables de l'Union, ce programme doit contribuer à renforcer la sécurité alimentaire, à créer des emplois. Le ministre malien de l'Agriculture a salué cette démarche, soulignant qu'elle rejoint les priorités du Mali en matière de souveraineté alimentaire et de développement du secteur agricole. Les deux parties ont également réaffirmé leur volonté de travailler ensemble pour faire de l'agriculture un moteur de croissance économique et de développement durable au profit des populations. Ce programme régional ouvre ainsi de nouvelles perspectives pour le développement des filières agricoles stratégiques dans la sous-région. Avec ces livres blancs, l'UEMOA entend donner une nouvelle impulsion aux filières agricoles stratégiques et renforcer la résilience alimentaire de ses États membres. De Bamako, Aliou Thiam pour la West Africa Democracy Radio.
3: Le directeur de l'Organisation mondiale de la santé a quitté hier lundi la République démocratique du Congo après un séjour. Tedros Ghebreyesus a rencontré à Kinshasa le président congolais Félix Tshisekedi. L'OMS a réitéré son appel à la solidarité internationale dans la lutte contre la nouvelle épidémie d'Ebola dans le pays. Des précisions avec Demba Amar-Anne.
15: Le directeur de l'Organisation mondiale de la santé a réaffirmé au président congolais Félix Tshisekedi le soutien de l'OMS dans la riposte contre la nouvelle épidémie d'Ebola dans le pays. Lors de son séjour en RDC, Tedros Ghebreyesus s'est rendu à Bunia, épicentre de l'épidémie d'Ebola. C'est d'ailleurs dans cette localité qu'est concentrée une partie de la réponse pour contenir la propagation de la maladie virale. Le patron de l'OMS a rassuré le président congolais que l'organisation onusienne pèsera de tout son poids pour que la RDC reçoive plus de soutien de la communauté internationale dans la crise sanitaire qu'elle traverse. L'OMS appelle aussi le continent africain à plus de solidarité et déplore la fermeture des frontières à la RDC par certains pays. Le directeur de l'OMS a terminé par des nouvelles encourageantes dans la lutte contre Ebola en annonçant la guérison de plusieurs malades dans un centre de traitement. Il a aussi annoncé l'ouverture par Médecins sans frontières d'un centre de traitement d'Ebola à Bunia, épicentre de la maladie. S'il n'existe jusqu'ici aucun vaccin contre la nouvelle souche d'Ebola, l'Organisation mondiale de la santé encourage les firmes pharmaceutiques dans la recherche de sérums.
3: Merci à vous, Demba Amar-Anne. Ainsi se referme la première partie de ce journal. Avant la seconde, je vous rappelle l'essentiel des titres. À la une de l'actualité ouest-africaine ce soir, le Niger et le Bénin s'attendent pour réclamer ou relancer leur coopération diplomatique, économique et sécuritaire après 2 ans de tensions. Le président béninois Romuald Ouadani vient d'achever sa visite à Niamey. Au Sénégal, les députés de l'opposition saisissent le Conseil constitutionnel. Ils contestent la réintégration d'Ousmane Sonko à l'Assemblée nationale. Dans le reste de l'actualité, nous avons parler de la Côte d'Ivoire où des morts et de nombreux dégâts matériels dans les inondations à Abidjan. Les services météorologiques annoncent de nouvelles intempéries. Restez en notre compagnie. Le dossier, l'invité et la page des sports, c'est dans quelques fractions de secondes.
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3: Le dossier de la rédaction ce soir nous conduit au Burkina Faso pour parler des initiatives développées par les autorités pour sortir les populations de la précarité. Des actes posés pour encourager les jeunes, notamment à l'entrepreneuriat. Des fonds de soutien et de financement ont été mis en place afin d'accompagner des projets porteurs qui auront des retombées pour tout le pays. C'est un dossier signé Martin Kaba.
16: Écouler en même temps.
17: Voilà.
16: C'est ça.
17: Là, c'est pas facile.
16: Ça.
17: Bien sûr.
16: Okay. Justine Kiema est affairée au nettoyage de son poulailler au secteur 3 de la ville de Tenkodogo. La jeune femme se définit comme une entrepreneur dans la région du Centre-Est. Depuis 2018, elle touche à tout, élevage, tissage, commerce, mais aussi le jardinage.
17: Bon, je me suis lancée dans ce métier parce que, vu les moyens, bon, avec l'élevage, j'ai plus de mal avec ce que tu as. Même les pépinières aussi, c'est pareil. Donc, je me suis lancée avec ce que j'ai. Comme on n'a pas assez de moyens.
16: Dans le cadre de son business, Justine a besoin d'un accompagnement autant financier que dans la formation. Elle a dû arrêter les études faute de moyens afin de se lancer dans ses activités génératrices de revenus. Mais la réalité est implacable pour elle.
17: Je n'ai pas d'accompagnement ni d'aide à quelque part. Je suis basée sur les moyens que j'ai avec l'accompagnement des messieurs aussi souvent. J'ai tenté, j'ai déposé sur certaines opportunités, mais ça n'a pas marché. Mais il y a le recrutement des PRAP l'année passée, qu'on a déposé, postulé, on nous a recrutés, on a fait formation de 3 mois sur l'élevage, mais jusqu'à présent, bon, on attend toujours les résultats.
16: Les résultats de quoi?
17: Après la formation, on voit ce qu'on va nous donner. Donc, on attend.
16: Au Burkina Faso, de nombreux entrepreneurs vivent les mêmes réalités, attendant un accompagnement des autorités. Afin justement d'aider les populations à sortir de la précarité, plusieurs initiatives sont développées par les autorités, dont la mise en place de fonds de soutien à l'entrepreneuriat. Le fonds majeur est dénommé Faso Kounaouli, dirigé par professeur Amidou Savadogo.
18: C'est la structure opérationnelle qui vise à faire la promotion de l'emploi à travers le financement des projets de promoteurs pour leur permettre de faire une création de valeur, mais aussi d'employer beaucoup plus de jeunes. Et nous finançons des jeunes allant de 15 ans à 64 ans, ou du moins des jeunes ou des entreprises de jeunes ou des entreprises qui emploieraient des jeunes.
16: Ce jour-là, une formation est d'ailleurs organisée au profit d'une centaine de jeunes sur la bonne gestion d'une entreprise. Les participants sont des bénéficiaires d'un financement de projet sous forme de prêt. Ce financement octroyé va de 200 000 à 30 millions de francs CFA. Une aubaine pour Bintou, Ilboudo et les autres.
19: J'excelle dans la vente de et puis les jus. Donc je me suis lancée dans la vente en 2018 puisque c'était un travail de ma maman. Donc après ma formation à l'université, bon, je me suis dit pourquoi pas ne pas me lancer dedans aussi, bon, pour voir ce que ça va donner. Donc avec l'argent que je vais gagner, je vais commander des céréales, genre le petit mil et puis le lait pour stocker quoi.
16: Les autorités burkinabées encouragent les jeunes à l'entrepreneuriat afin de sortir de la précarité. Elles se disent disposées à accompagner les projets porteurs qui seront bénéfiques aux populations des différentes régions du pays. Docteur Boubacar Savadogo, ministre des Sports, de la Jeunesse et de l'Emploi.
20: La problématique de l'emploi aujourd'hui, on sait que la solution c'est à travers l'auto-emploi, c'est à travers l'entrepreneuriat. Donc le gouvernement fait beaucoup d'efforts. Et sur les orientations, les instructions, nous avons donc entrepris d'assainir ce milieu-là.
16: Dans son poulailler à Tenkodogo, Justine espère en tout cas bénéficier de ce genre d'accompagnement.
17: Parce que souvent, même pour aller vacciner, là, si tu ne peux pas aller sur l'élevage pour aller vacciner, là, souvent tu te déplaces venir, il faut payer les transports. Ça, là, ça demande moins. J'avais plus de 1000 têtes, mais tout est parti.
16: 1000 têtes de
17: quoi? De choses, poussins.
16: De poussins.
17: Ah, ils sont. C'est mort.
16: C'est mort.
17: Il me reste 16. Ah. Bon, on a le courage. On peut dire qu'on va continuer.
16: De Ouagadougou, Martin Kaba, West Africa, Democracy Radio.
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3: Au Sénégal, le général Biram Diop a été désigné par le président Bassirou Diomaye Faye pour la présidence de la commission de la CDAO. Son profil a été proposé à l'organisation ouest-africaine par le président sénégalais Bassirou Diomaye Faye. Pour rappel, c'est le Sénégal qui doit prochainement prendre la présidence tournante de la commission de la CDAO. L'organisation sous-régionale se penchera sur sa candidature au mois de juillet prochain. prochain. Comment comprendre le choix porté sur un profil militaire à ce poste qui a pourtant longtemps été occupé par des politiques et diplomates? On en parle avec Hassan Kone, colonel à la retraite, chercheur principal à l'ISS, l'Institut d'études de sécurité. Il est l'invité de la rédaction ce soir.
1: Colonel Hassan Kone, bonjour.
21: Bonjour.
1: Le Sénégal, qui prendra prochainement la présidence tournante de la commission de la CEDEAO, propose un profil militaire pour ce poste en la personne de l'ancien ministre des Armées, le général Biram Diop. D'abord, quelle analyse en faites-vous?
21: Le général Diop a un profil qui sied à l'urgence du moment où la CEDEAO doit se reformer et surtout chercher à reconstruire la coopération régionale pour faire face aux crises sécuritaires qui menacent la stabilité de plusieurs de ses États membres et de leurs voisins du Sahel. Vous savez, le général Biram Diop vient avec un capital de crédibilité qui est un très bon capital de crédibilité. D'abord, il a une grande expérience managériale. Il a une expérience aussi diplomatique. Il a aussi travaillé dans la recherche stratégique. Et tout ça s'est acquis au cours de longues années de travail pendant lesquelles il a occupé plusieurs fonctions. Il a été chef d'état-major de l'armée de l'air du Sénégal. Il a été chef d'état-major général des armées du Sénégal. Il a été conseiller militaire du secrétaire général des Nations Unies. Il a été conseiller de plusieurs think tanks prestigieux américains. Il a été le fondateur d'un institut aussi de recherche Partsnet Sénégal. Et dernièrement, il a été ministre de la Défense. C'est justement toute cette grande expérience-là qui lui a permis d'avoir d'abord une vision large et profonde des questions, qu'elles soient politiques, diplomatiques ou militaires, qu'il mettra à la disposition de la CEDEAO en ces moments où elle a besoin justement d'hommes qui ont une certaine envergure ou une certaine vision sur tous les dossiers auxquels elle fait face.
1: Ce sont des politiques et diplomates qui se sont très souvent succédés à la tête de la commission de la CEDEAO. Qu'est-ce qu'un profil militaire pourrait bien apporter cette fois?
21: Le profil militaire du général Biram Diop est un profil qui touche à tout. Parce qu'en étant chef d'état-major général des armées, il fait à la fois du militaire, mais il fait aussi de la diplomatie militaire. Il fait aussi de l'économique en sens qu'il a une gestion énorme de moyens, de matériel humain, de moyens financiers. Il a aussi exercé dans une organisation comme les Nations Unies, où il a aussi acquis justement cette capacité diplomatique, ses capacités de médiateur. Dernièrement, d'ailleurs, il a mené une médiation en Guinée-Bissau, qui a permis donc la libération des chefs militaires qui étaient retenus et des chefs de partis politiques. Donc, c'est quelqu'un qui a toute cette expérience qui va mettre à l'autre. Surtout que la CEDEAO aujourd'hui est confrontée à quoi? À cette fragmentation, à ce problème de coopération entre elle et trois pays qui ont quitté la CEDEAO, qui sont la S, et qui sont ces trois pays l'épicentre du terrorisme dans la zone. Il faut impérativement ressouder cette coopération. Je pense que un profil militaire teinté d'un profil diplomate et d'homme d'État qui a quand même une expérience gouvernementale, a été ministre quand même des armées. Donc tout ça, c'est des facteurs qu'il pourrait mettre à disposition de la CEDEAO.
1: La commission de la CEDEAO s'occupe aussi de plusieurs autres questions dans la région ouest-africaine, notamment politique, diplomatique ou encore économique. Comment un profil militaire pourra traiter surtout la question économique?
21: Le profil du général Diop, parce que c'est de lui qu'on parle, c'est un profil qui transcende les aspects simplement militaires. Parce que quand on parle de profil militaire, on a toujours tendance à simplifier à la chose militaire. Non, il est quand même d'un niveau stratégique. Et c'est un profil, justement, qui permet à quelqu'un qui a eu cette stature de diriger une armée, en tant que chef d'état-major des armées, en plus, en étant ministre des armées, qui fait beaucoup plus de la diplomatie militaire que la chose militaire elle-même, je pense que ce profil-là, il est bon pour la CEDEAO en ce moment. Et il a les capacités de gérer justement des questions d'ordre politique, diplomatique, économique, comme je vous ai dit, sécuritaire. Dans ce contexte aujourd'hui où la CEDEAO fait face à tous ces défis-là, je pense qu'un profil, comme le profil multiple d'un général comme le général Diop, je pense que c'est un profil qui pourrait aider la CEDEAO à reprendre la main sur les différents dossiers, même les dossiers d'intégration, qui aujourd'hui, c'est des dossiers qui souffrent en fait de la rupture de la coopération. Et cette coopération, son fondement partirait d'un retour, d'une restauration de la confiance entre ces pays. Et le général Diop a justement le profil qui s'y est par rapport à cette question-là.
1: Le général Biram Diop s'est rendu au Mali pour parler sécurité et a de bons rapports également avec les pays de l'AES. Il comprend également le langage militaire. Alors, dans un contexte sécuritaire tendu en Afrique de l'Ouest, où la CEDEAO souhaite un rapprochement avec les États de l'AES qui ont quitté le bloc régional, Est-ce que vous pensez qu'il pourra justement être le pont entre ces pays et l'AES et permettre cette collaboration souhaitée par l'organisation sous-régionale, surtout au plan de la lutte contre l'insécurité dans la région?
21: D'abord, de par son expérience et son expertise militaire, ensuite, de par les liens qu'il a tissés avec les chefs militaires de ces pays, notamment avec le Mali, où récemment il a été deux fois déjà, et c'est quelqu'un qui est en contact avec les chefs militaires. Et vous savez, les militaires, en général, même s'ils sont en deuxième section comme lui, ils ont quand même des facilités de communiquer avec d'autres militaires, d'échanger avec d'autres militaires. Il a la facilité de les comprendre et d'être compris par eux. Je pense que le général Diop aura des facilités pour discuter des questions sécuritaires d'abord avec les pays de l'AS, mais des questions aussi de cette confiance que je vous ai dit qui est essentielle à restaurer entre ces pays-là pour essayer de renouveler la coopération. Il pourra aussi, en communiquant avec les différents états-majors, relancer en quelque sorte le dialogue sur les questions sécuritaires entre les états-majors militaires et entre les différents ministères de la Défense. Et c'est un peu le socle aujourd'hui. La crise de confiance qui existe aujourd'hui part en fait des problèmes sécuritaire, des problèmes de risque d'attaque, les problèmes de présence qui suscitent un peu de la méfiance. Tout ça, je pense que son profil militaire, doublé de ses capacités, de son expérience diplomatique et de son expérience aussi gouvernementale, lui permettront de pouvoir renouer ou retisser un peu les liens dans ce cadre-là.
1: Colonel Hassan Kone, merci.
21: Je vous remercie.
3: L'actualité des sports pour clore cette édition et nous débutons avec la Coupe d'Afrique des Nations U17, l'Égypte 3e et le Maroc qui termine à la 4e place. Le match de classement de la CAN U17 joué hier lundi soir au complexe Mohamed VI s'est déroulé par la victoire de l'Égypte ou s'est soldé par la victoire de l'Égypte face au Maroc 2-0. Les Égyptiens ont fait la différence grâce à des réalisations de Mohamed El Sayed et Ahmed Béchir dans le temps additionnel. Tenant du titre, le Maroc valide tout de même sa qualification pour la Coupe du Monde U17 prévue au Qatar cette année. La finale de cette CAN U17 opposera ce mardi le Sénégal à la Tanzanie à 19h, temps universel. Des hommes, nous parlons des femmes. Le deuxième tour des éliminatoires africaines de la Coupe du Monde féminine U17 a livré son verdict. 8 sélections ont décroché leur qualification pour le troisième et dernier tour. Parmi les équipes qualifiées figurent le Nigeria, le Ghana, le Sénégal, l'Afrique du Sud, la Zambie, l'Éthiopie, le Bénin et le Kenya. Les Sénégalaises ont validé leur billet au terme d'une double confrontation très serrée face au Maroc. Après 2 matchs nuls vierges, elles se sont imposées 5-4. Au prochain tour, le Sénégal affrontera le Ghana. Les autres affiches opposeront le Nigeria au Bénin, la Zambie, l'Éthiopie et l'Afrique du Sud au Kenya. Les vainqueurs représenteront l'Afrique à la Coupe du Monde féminine U17 de la FIFA Maroc 2026. Et nous terminons avec le basketball. La Fédération internationale de basketball FIBA Afrique a retiré à l'Ouganda l'organisation des qualifications de la zone 5 pour l'Afro-Basket U18 2026. Cette décision fait suite aux préoccupations sanitaires liées à l'épidémie d'Ebola qui sévit dans le pays. Ainsi se referme ce journal. Mesdames et messieurs, merci d'y avoir prêté une oreille très attentive. Merci à Maodo Diouf et à Mohamed Sall qui nous vous a permis de suivre sur nos plateformes digitales. Restez en notre compagnie. Nos programmes se poursuivent sur la WEDR, la radio du dialogue.
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2: Il est 22h.
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0: Je suis très heureux de vous retrouver sur La Nouvelle Génération. Bonjour, merci de nous choisir dans cette émission Club de la Presse. Vous savez que le rendez-vous, c'est de lundi à vendredi à partir de 11h sur votre radio. Il est 11h, passé de quelques instants. Et là, vous comprenez que nous avons répondu ainsi à ce rendez-vous. Merci, parce que nous vous savons aussi très nombreux à ce rendez-vous. Merci pour votre fidélité sans cesse renouvelée. Quelques jours après son entrée en fonction, le président Romuald Ouadani poursuit son offensive diplomatique en Afrique de l'Ouest avec une visite d'amitié et de travail au Niger et au Burkina Faso après un premier déplacement hier au Nigeria où il s'est entretenu avec le président Bola Ahmed Tinubu. Le chef de l'État béninois est attendu ce 2 juin, bien sûr, 2026 à Niamey pour une rencontre avec le président nigérien Abdourahmane Tiani. Selon un communiqué de la présidence béninoise, Romuald Ouadani se rendra ensuite au Burkina Faso afin d'échanger avec le président Ibrahim Traoré. Les discussions porteront notamment sur les enjeux sécuritaires régionaux, le renforcement des échanges économiques et commerciaux, ainsi que les perspectives de coopération entre les trois pays. Le sujet nous intéresse au Club de la Presse. Nous allons l'aborder. Nous parlerons d'autres sujets liés à l'actualité tels qu'évoqués par des journaux parus aujourd'hui dans cette émission Club de la Presse de ce mardi 2 juin 2026. Bienvenue au Club. Pour la coordination de l'émission de ce jour, Thomas était aussi de la TV. Est à la mise en onde, il est revenu fraîchement même d'ailleurs de son congé. Il est au niveau de la mise en onde de cette émission. Jérôme Dakouta assure la mise en ligne. Je suis Pascal Lousseau au micro. Nos salutations fraternelles à vous tous qui nous suivez partout au Togo, grâce à nos radios partenaires, Radio Lumière à Anéro, Radio La Paix à Takwame, Centrale FM à Sokodé, Sky FM, nous sommes à Badou, Radio Daoul à Bassa, et puis Radio Koktouazi à Dapaon. Vous n'êtes pas sans savoir que vous pouvez aussi nous suivre partout dans le monde grâce à nos différentes plateformes digitales, notamment notre chaîne YouTube et aussi notre page Facebook, sans oublier notre site internet www.canalfm.com et aussi nos radios partenaires en ligne, Ibn Radio et Radio Les Bénins. Également, vous le savez, vous pouvez nous suivre aussi sur notre compte TikTok. Il suffit tout simplement de taper Pascal Lousseau et là, vous avez tout le plateau en direct. Club de la Presse, vous le savez, c'est le décryptage, l'analyse, le débat sur l'actualité de notre pays, le Togo, du continent africain aussi, du monde entier. Et c'est avec mes confrères journalistes en studio, avec moi et aussi des invités. Confrères journalistes en studio, Jean-Baptiste Atissou, bonjour.
1: Bonjour Pascal.
0: J'espère que vous allez bien.
1: Nous rendons grâce
0: au Créateur. Le week-end, ça s'est bien passé?
1: Oui, on rend grâce à Dieu.
0: À l'essentiel, c'est ça. Merci d'avoir accepté notre invitation. Ça fait plaisir de vous avoir en studio. Hein. Et je rappelle que vous êtes le directeur de publication du journal Écho du Monde et aussi Code Diplomatique News .tg. C'est bien ça, je suis arrivé quand même à le prononcer, bien sûr. Claude Assiobotis, bonjour.
2: Bonjour.
0: J'espère que vous allez bien, Claude.
2: Eh oui, je suis là en esprit.
0: Et encore aussi, hein, puisque je vous vois.
2: Encore, oui.
0: Quoi, vous pensez que je ne vous vois pas?
2: Ah oui, mais c'est possible.
1: Tu n'es pas dans un monde
2: oui.
1: invisible.
2: Oui.
1: En tout cas, nous, on te voit.
0: C'est qui est-ce que nous te voyons?
2: Je suis souvent porté, surtout par mon esprit.
0: Ah, mais.
2: Ah, voilà.
0: Ah, mais tout le monde est porté par son esprit, ça, c'est clair.
2: Ah oui, mais il y en a qui. Pour qui. L'intérieur est évaporé, hein. Ils sont nombreux.
0: Ça, c'est philosophique.
2: C'est la chair qui bouge.
0: On retrouve la chair, mais l'esprit est évaporé.
2: La chair qui bouge, l'esprit est évaporé, c'est la chair. Il y a que des réflexes qui les font bouger, c'est fini.
0: Mais c'est profond ce que vous dites, hein.
2: Ouais, bien sûr,
0: c'est philosophique.
2: Ils sont nombreux, c'est pourquoi la vie est plus difficile. Il y a les guerres, il y a n'importe quoi. Les gens ne pensent que à l'heure Imolu et faire l'amour, et manger, boire, et aller au WC, mourir demain. Et c'est ça qu'on m'a écrit sur la tombe.
0: Et là, ça devient vraiment profond. Je ne vous laisse pas continuer.
2: Un profond, oui, voilà. Merci, oui.
0: Alors, Claude, c'est vrai que si nous sommes en studio ce matin, c'est mardi. Et là, ça rime bien avec la chronique Bibliothèque animée. Bibliothèque animée, nous parlons littérature. Hein, et là, vous êtes chroniqueur, écrivain et aussi conseiller littéraire. Sans oublier que vous accompagnez beaucoup d'auteurs dans
3: la parution même d'ailleurs de leurs œuvres. Merci d'avoir accepté notre invitation. Nous continuons dans notre thématique Amour interdite, hein, dans la littérature togolaise avec le livre intitulé L'impossible amour d'une adolescente, œuvre écrite conjointement à travers le regard d'une femme, Laetitia Dofonou, et d'un homme. La femme s'appelle Ange Laetitia, hein, Akpene Dofonou, et d'un homme, le proviseur du lycée de Tocoin 2, Marc-Joël Kofi Messangavor. On en parlait le mardi dernier, bien sûr, puisque c'est le mardi dernier que nous avons entamé cet ouvrage dans notre thématique. Alors, Claude, plus d'un qui a suivi même d'ailleurs notre première chronique sur ce livre l'ont trouvé dérangeante. Claude, pouvez-vous nous permettre alors de voir la parenté qui existe entre la littérature et la morale?
2: Nous allons faire pour cela un peu de théorie littéraire. La littérature, c'est d'abord de l'art. Hein, ce n'est pas la morale. C'est de l'art au sens artisanal, mais au sens artistique. L'écrivain est n'est pas un professeur de morale, quoi que ce soit ça aussi, hein, quoi que ce soit ça aussi au second degré, mais c'est un observateur qui regarde dans la distance une réalité, la dégrossit, pour vous mettre en relief un aspect du réel, avec un regard nouveau. C'est le beau, c'est ce qu'on appelle le beau artistique. Et l'art joue simplement la fonction de miroir. Mais je vais vous poser une question. Est-ce que notre réalité humaine en elle-même est belle ou laide? Voilà la question. Pour l'illustrer, je vais prendre deux écoles, sinon deux mouvements littéraires dans la littérature française. Le romantisme d'une part, le réalisme et le naturalisme d'autre part. Qu'est-ce que les romantiques disent? Selon eux, les romantiques dont le chef de file est Victor Hugo, oui. Les romantiques sont souvent des chrétiens, ils veulent mettre en relief dans l'homme son humanité. Vous connaissez Les Misérables de Victor Hugo, le livre très célèbre, que je peux vous faire un petit résumé succinct. C'est voilà Jean Valjean, quelqu'un qui est sorti de prison et qui a volé pour avoir pris en charge 7 enfants laissés par sa sœur veuve. Pour les nourrir, il a dû, par la complication de la vie, voler. On l'a mis en prison, on le sort et tout le monde se méfie de lui. Un évêque l'accueille, Monseigneur Mirel, et avant de partir, il le remercie avec un nouveau vol. Et la patrouille le prend dans la nuit, le ramène chez l'évêque. Qu'est-ce que l'évêque dit? L'évêque dit, c'est moi-même qui lui ai donné ça, pour le sauver. Et l'évêque lui ajoute encore des choses. Mais cet homme est bouleversé, et depuis là, lorsqu'il a trouvé cette profondeur humaine chez cet évêque-là, il a changé de vie. Vous voyez, c'est le déclic.
3: Ah oui.
2: Et vous savez que l'amour appelle l'amour. Hein, l'amour appelle l'amour. Et c'est ça, et c'est un très beau livre. Ça, c'est le romantique. Hein, vous voyez? Il y a le réalisme. Il n'y a pas que mais les réalistes, ils reprochent aux romantiques de dévier l'homme. Que l'homme réel, c'est la boue, la fange, le caca. Hein? Excusez-moi de le dire comme ça. Hein? Et que le miroir fidèle de l'homme, c'est l'inhumanité. Et aujourd'hui, c'est ça qui prédomine. Alors, il faut mettre en relève ce qu'il y a de laid dans l'homme. Sa méchanceté, ses penchants pas charnels, dont l'intérêt matériel, son hypocrisie. Vous savez que dans la société, ceux qui sont efficaces, c'est ceux qui ne parlent pas, qui se parlent peu, et qui sourient beaucoup, et qui sont des monstres en silence. Hein, ils ne disent que leurs intérêts, tout ça. C'est dans les conflits d'intérêts que leur masque tombe, parfois. Alors c'est ça. Et c'est ça qui veut mettre ce masque-là que les réalistes veulent mettre en relief. Et c'est les œuvres. Vous avez les œuvres de Zola, Germinal Assommoir, les œuvres de Maupassant, Pierre et Jean, de Balzac. Hein. Mais cela ne veut pas dire, ne peut encourager les lecteurs à s'aplatir dans l'humain, dans la bêtise. Mais voilà ce qu'ils disent. Ils disent, voilà, ils veulent être le miroir de l'homme réel. Ils disent, voilà, l'homme, ou lecteur, voilà comme tu es. Tu n'es pas une bête. Désolé, tu es un homme. Hein? Et tu dois te mettre debout à partir de la chute hein, redoutable, ta chute redoutable et pitoyable. Il veut montrer l'homme tel qu'il est, le démasquer pour que l'homme prenne toute sa responsabilité pour se relever, pour ne plus marcher à quatre pattes comme le faisons aujourd'hui dans la vie, en faisant semblant d'être debout. Hein? Voilà. Donc voilà à peu près voilà à peu près les deux tendances
3: ah oui.
2: hein, qui font que mais les professeurs n'oublient jamais lorsqu'ils adorent les jeux réalistes de dire aux élèves en classe attention, ce n'est pas ce qu'on vous dit de dire hein, c'est vraiment ce qu'on vous dit de faire et ça souvent ils provoquent beaucoup de débats pour leur montrer le discernement
3: ah oui.
2: ça c'est le miroir mais c'est, vous ne devez pas ressembler à ça hein, mais parfois je vais vous faire une petite
3: idée.
2: Il y a quelqu'un qui a assisté à la vanne de Molière et au lieu de se corriger, il s'en va dire après le spectacle, dire aux gens ah, j'ai encore trouvé une recette d'économie. C'est un contre-productif.
3: Ah oui.
2: Voilà.
3: Bon. Alors Claude, c'est vrai que nous sommes là dans la théorie littéraire telle que vous l'avez évoquée. Alors, est-ce que vous pouvez, en deux mots, hein, faire la frontière entre le réalisme et le naturalisme?
2: Oui, c'est la même chose, mais il y a une différence, une légère différence.
3: Mm.
2: Hein? Le réalisme, c'est ce que je viens de dire. Les naturalistes, ils veulent étudier le comportement de l'homme hein, avec une rigueur toute scientifique, en nous faisant voir le déterminisme de la cause à effet qui conduit notre vie, comment nos fonctionnements physiologiques déterminent nos comportements. Voilà ce que les naturalistes font.
3: Mmh.
2: Et voilà, et c'est ça, étudier ces relations hein, implacables, directes entre notre biologie, nos physiologies, et nos comportements, nos psychologies. Voilà.
3: D'accord. Et voilà que c'est clair. Alors, Claude, nous sommes, quant au livre en étude, hein, ici, sur nos antennes, arrivés à une conclusion effectivement dérangeante pour la morale. L'héroïne, ou plutôt l'anti-héroïne, Estelle, cette élève de 13 ans, amoureuse de son professeur de 40 ans, découvre qu'elle est en train de tomber dans un inceste, hein, mais regrette de ne l'avoir pas consommé. Et cet inceste, en toute connaissance de cause, n'y a-t-il pas de problème, pardon, ou du moins, de débat?
2: Et débat, bon, j'aimerais surtout que cette séance serve à débat de cette question-là. Je laisserai les éminents journalistes que je vois à gauche et à droite, ils vont se prononcer là-dessus, je le souhaite. Et je vais même peut-être avec ma collaboration. Et regrette de n'avoir pas consommé l'inceste, oui. Estelle a découvert progressivement l'inceste quand l'attirance physique du professeur a planté déjà en elle ses racines vénéneuses. D'abord dans la bouche du professeur lui-même, qui le lui a avoué, après avoir eu des attitudes quelque peu confuses pour le lecteur. Hein? Je signale en parenthèse que c'est une œuvre très profonde hein, en psychologie. Il y a beaucoup de dessous. Et c'est très bien écrit selon mon point de vue. Hein. Le professeur d'anglais a avoué à Estelle avoir eu des relations charnelles sexuelles avec sa grande sœur, nommée Sophie, élève en classe de seconde, désormais en terminale, qui avait même attrapé une grossesse et avorté à l'insu du professeur, selon les confessions même de Sophia. Deuxième coup de poignard, ça c'est le premier coup de poignard, dans le cœur de d'Estelle. Et deuxième coup de poignard dans le cœur amoureux d'Estelle, c'est le fait d'apprendre que M. Tosson, ou le Tosson, le professeur, est son père géniteur. C'est son père géniteur.
3: Ah bon?
2: Bien sûr. Et le mot qui revient après, surtout dans la bouche d'Estelle, c'est le mot souffrance. Souffrance non pas pour avoir appris tous ses secrets, elle souffre toujours de son amour implacable, inextinguible pour son père, pour son professeur. Et elle continue de voir en lui toujours ce professeur, hein, dont il est amoureux. Elle est allée même prier devant la Vierge Marie, rien n'y fit. Et à la fin, quand sa mère, qui avait perdu de vue son père, mais l'a retrouvé à la fin pour célébrer un mariage avec lui, au cours de cette cérémonie de mariage, où le père a embrassé Estelle, voici ce que Estelle nous dit. Page 72, je me sentais femme dans ses bras.
3: À 13 ans. Hein.
2: Page 76, l'amour est sourd, muet et aveugle. Il est comme une statue. Il ne voit rien, n'entend rien, ne comprend rien. Il dirige l'homme à tout vent. Il ne devait pas exister. Cet amour pathologique, on le joue déjà chez un auteur classique français, Racine, hein, notamment dans Phèdre, où la belle-mère a une maladie d'amour pour son beau-fils en l'absence de son mari parti en guerre, je crois. Je veux, moi, vous poser pour la première fois une question autour de cette table. L'amour Eros est-il vraiment sans frontières jusqu'à l'inceste cria? Et quel est le remède? Aidez-moi, vous les journalistes, à envoyer une lettre à Estelle pour lui annoncer en urgence la recette.
3: Voilà. D'accord, c'est votre question. Je sais que les uns et les autres se prononceront là-dessus pour que du moins tu puisses envoyer la lettre à Estelle. Jean-Baptiste, vous avez suivi Claude. Oui, on a l'impression justement qu'on est dans une fiction, mais au-delà de la fiction, ça pourrait apporter aussi un coup de réalité. Hein.
1: Un coup de réalité, ce serait compliqué. Dans la mesure où je ne sais pas trop si la maman d'Estelle a perdu son mari de vue très tôt, je ne sais pas dans quelles circonstances, pour que...
2: Estelle est née après.
1: Après l'incident qui...
2: Qui a séparé sa mère et son
3: papa. Et son père.
2: C'est là où Estelle a découvert. Oui.
1: Et après, elle retrouve son papa.
2: Oui. Mais elle est déjà amoureuse.
1: C'est ça, de son papa.
2: Indélébile.
1: Cette histoire, vraiment, sort de l'entendement. Mais bon, c'est des situations qui, malheureusement, arrivent. Mais je crois que les mamans doivent tout faire pour éviter ces événements.
3: Cette
1: situation malheureuse parce que vous savez que l'inceste jusqu'à ce point tomber amoureuse à son papa, je crois que c'est des situations qui ne sont pas acceptées aujourd'hui dans notre société, et donc ça revient surtout aux mamans de prendre les dispositions nécessaires, et même si il y a eu séparation entre la maman et le papa, il faudrait quand même que la maman garde peut-être des photos, des photos, des images de son mari pour qu'elle montre cela aux enfants, même si, quel que soit le mobile de leur séparation, il faudrait que surtout les enfants filles là connaissent du moins la photo de leur papa pour que ces situations n'arrive pas.
3: D'accord.
2: Merci beaucoup, Jean-Baptiste. Comme j'avais aimé le débat, il faut que j'éclaire plus.
3: Rapidement, Claude.
2: Oui, bien, le comment on appelle, c'est indépendant de la volonté de la mère. Hein? La photo, même la photo, le visage, tout ça.
1: Oui, mais...
2: Mais c'est indépendant. La maman ne l'a pas voulu. La situation... Le roman est très bien construit. C'est construit de façon que la mère est innocente, la sœur est innocente, même le professeur...
3: C'est le père, mais aussi innocent.
2: Et c'est ça la fille.
1: Voilà.
3: Nous sommes rejoints par notre confrère Dieudonné Sihono. Dieudonné, bonjour.
4: Bonjour Pascal. Bonjour Monsieur Claude. Bonjour cher ami Jean-Baptiste.
3: J'espère que vous allez bien.
4: Bien par la grâce de Dieu.
3: Vous avez bien suivi Claude. Mais c'est vrai que nous avons ce dit-on souvent où nous disons que l'amour a ses raisons que la raison ignore. Mais au-delà de tout, est-ce qu'il n'y a pas une frontière à respecter?
4: La question même fonde la difficulté de la réponse. Est-ce qu'il n'y a pas une frontière à respecter? Là, vous parlez d'un amour raison ou honoré de Balzac ne serait peut-être pas dans le même contexte dans la comédie humaine. Je rappelle que la littérature, c'est le miroir de la société. Rien n'est écrit si cela n'est inspiré de la société. On nous retourne que les faits qui sont plausibles et qui sont qui peuvent survenir au sein de la société.
3: Des faits vraisemblables, quoi.
4: Oui. Maintenant, le romancer, c'est une façon de créer des personnages juste pour dire, en réalité, oui, des fois on dépasse un peu les bornes pour dire, il y a aussi ces égarements, ces écarts aussi qui se passent au sein de la société, sauf que nous ne le découvrons pas très souvent. Le rôle du romancier ici, c'est de nous ouvrir les yeux. Et pour nous faire comprendre, vous voyez aujourd'hui, avec les réseaux sociaux, il y a certaines vidéos, quand vous tombez là-dessus, quoi ? C'est arrivé aussi, c'est un montage. Des fois, ce n'est pas toujours du montage, mais ce sont des faits réels. Et si en cela on parle du réalisme, le réalisme a beaucoup plus attrait à la copie ou alors à l'image de la société, et la science prolonge à travers le naturalisme. Je parle sous le contrôle de monsieur l'écrivain. Donc, oui, il peut y avoir de frontières, mais certaines fois, la matière qui est l'amour tue la frontière ou alors brise la frontière. Si en cela on parle de ce dicton que l'amour a ses raisons, que la raison même ignore. Mais ici, je pense que l'ignorance se trouve à plusieurs niveaux. Ce n'est pas des faits commis sciemment. Parce que nous parlons de l'inceste. Et l'inceste commis à ce niveau n'est pas un fait qui relevait de la volonté des acteurs. Mais c'était fait dans l'ignorance, ou alors, est-ce que je parlerai de l'ignorance? Oui, méconnaissance absolue de la réelle vérité. Le papa se retrouvait aussi dans un noir absolu, la maman dans un noir absolu, la fille, ou alors qui devient la femme à 13 ans, aussi se retrouve dans un noir absolu. Pour dire que dans la société, nous pourrons être poussés vers une sorte de vivre dans l'ignorance que nous-mêmes nous ignorons. Et c'est ce qui fait, ici, il relève la complexité des œuvres souvent. Mais lorsque nous revenons un peu à la vie réelle et laissant de côté toutes sortes d'hypocrisies, nous nous rendons compte que c'est des faits qui se produisent, c'est des faits qui sont au sein de la société, et la littérature n'a fait que puiser de cette société pour ouvrir les yeux à ceux qui sont, ou alors à ceux qui la lisent et ceux qui veulent s'inspirer davantage. Oui, la frontière, elle est là, mais des fois, elle est détruite par la matière.
3: Ah oui, par la matière.
2: Je peux conclure.
3: Oui, Claude.
2: Ce texte pose deux problèmes philosophiques. Je me demande si

0: société où ça se mélange, hein, hein, ça se mélange. Mais je vous signale également que je vous signale également que qu'est-ce que je suis en train d'oublier? Non, je n'oublie pas. Je vous signale également que l'INSEL fait partie de ce qu'on appelle les universaux culturels. Ça veut dire la plupart des sociétés n'acceptent pas l'INSEL. Les cultures sont totalement différentes d'un point à un autre sur le globe, mais l'inceste, c'est un peu ce qui fait l'unanimité sur le globe. Hein? On ne l'accepte pas. C'est difficile.
1: D'accord.
0: Pour des raisons scientifiques, parce que ça accumule les cas, etc., etc., etc.
1: D'accord.
0: Hein? Mais voilà, je crois que on peut en débattre. Mais une fille, le père d'une fille, souvent, bien trempé dans sa culture, ne regarde pas au-delà, enfin, en bas de la ceinture. Hein.
1: Voilà, d'accord.
0: Votre fille, c'est votre fille.
1: Merci beaucoup, Claude. Voilà, merci pour la chronique. Nous allons nous retrouver, bien sûr, le mardi prochain. Mais toutefois, je vais vous prier de rester avec nous pour le débat. Parce que si ça vous intéresse, bien sûr, parce que quelquefois, je vous permets alors de participer à ce débat avec nous.
0: Et je ne me suis pas préparé, mais je vais y aller.
1: Oui, mais non,
0: comme je n'ai que deux passions dans la vie,
1: oui.
0: La politique et la littérature.
1: D'accord, ça, je le sais. Mais on reste toujours hein, dans le domaine de l'éducation, parce que ça fait même une belle transition hein, par rapport à ce sujet. Depuis hier, on en parlait bien sûr dans l'émission Club de la Presse. Je veux bien parler hein, de ce bilan de grossesse en milieu scolaire. Grossesse en milieu scolaire. Et il y a le journal Le Médium qui revient sur le sujet ce matin. Le Médium qui écrit « Éducation, grossesse en milieu scolaire, bilan assez lourd ». C'est ce que le journal écrit ce matin et le journal qui, je vous lis un tout petit peu le chapeau de notre confrère écrit d'OTT et le journal écrit 2284 cas de grossesse ont été enregistrés pour l'année scolaire 2024-2025 et selon les statistiques du ministère en charge de l'éducation sur les 2284 cas de grossesse, 17 sont recensés au primaire, 1318 au CEG et 948 au lycée. Des chiffres alarmants qui interpellent l'État, les parents, les apprenants, les auteurs indélicats des grossesses, mais aussi les victimes. Jean-Baptiste, déjà quand on écoute qu'il y a 2284 cas de grossesse en milieu scolaire, mais ça doit nous interpeller tous.
2: Je crois que ce mal que nous dénonçons il y a plusieurs années, continue de perdurer dans le monde scolaire. Et c'est déplorable. Alors que ce qui me fait navrer, c'est ce qui est encore navrant, c'est le coup primaire. Vous avez parlé, je crois, de 17 cas.
1: Ah oui, 17 cas. C'est vrai que depuis hier, je réfléchissais sur cela, mais je n'arrive pas quand même à...
2: Le coup primaire peut-être...
1: À comprendre.
2: Moins de 12 ans, moins de 12 ans, c'est pas trop, je ne sais pas comment cela est arrivé, et qu'on en recense au coup primaire, mais qui sont les auteurs? C'est la grande question qu'il faut se poser, et parce que, bon, est-ce que ce sont les élèves entre eux? Et même si ce sont des élèves entre eux, est-ce que bon, nous avons des primériens, des garçons qui seront quand même capables d'engrosser leurs camarades sœurs, c'est pas trop. Donc, ce qui dérange le plus, c'est le coup primaire. Recenser des grossesses au coup primaire, ce n'est pas admissible. C'est pas du tout admissible. Mais quand on va au collège et encore au lycée, je crois que les élèves...
1: Mais le collège a enregistré le plus grand
2: le
1: chiffre.
2: Plus, oui, le plus grand chiffre. Plus
1: de 1000.
2: Oui, c'est ça. Je crois que...
1: 1318.
2: Bon, c'est ça. Donc, c'est des situations vraiment qui suscitent beaucoup d'interrogations. Mais les facteurs, peut-être... Si on fouine bien ce dossier-là, peut-être il y a certains facteurs qui peuvent expliquer cette situation. Parce que

0: Il y a les parents qui démissionnent parfois de l'éducation de leurs enfants, ce qui fait que les enfants sont laissés à eux-mêmes, surtout les filles sont laissées à elles-mêmes, et n'étant pas parfois préparées à supporter certaines difficultés de la vie, franchement, elles cherchent des raccourcis pour peut-être s'adonner à ces hommes qui leur font la cour. Et bon, l'homme étant ce qu'il est, l'homme ne dépense pas pour rien. Et donc, les conséquences, c'est ça que nous voyons, nous déplorons actuellement. Et c'est des situations qui ne sont pas tolérables. Mais je crois qu'il y a aussi une disposition au niveau de la législation qui, quand même, punit ces genres de situations. Donc, ces filles, bon, les auteurs peut-être se sont à rechercher pour savoir les mobiles qui les ont poussés à commettre ces cas de grossesse sur ces filles que je présume mineures. Donc, je crois qu'ils vont répondre devant la loi. Eh bien, parce que ce sont des actes qui ne resteront pas impunis.
1: D'accord. Dieudonné, je voudrais qu'on s'intéresse aux facteurs. Aux facteurs hein, qui sont à la base alors de ce phénomène, parce que quand nous parlons de phénomène, parce que ce n'est pas né d'aujourd'hui, hein. On a constaté quand même que depuis un temps, il y a ce chiffre qui est toujours alarmant en matière alors de grossesse en milieu scolaire. Mais quels sont les facteurs qui pourront expliquer cela?
2: Oui, parce que les facteurs sont énormes. Hein. Les facteurs sont énormes. On peut, par exemple, toucher le déficit de communication et le tabou de la sexualité. Mmh. Cela demeure encore une réalité dans nos communautés aujourd'hui. Le sexe ou alors parler du sexe en famille reste encore un tabou. Et la plupart de nos enfants ou alors de nos sœurs, de nos petites sœurs, découvrent. Voilà le paradoxe. On refuse de parler du sexe dans la maison ou alors en famille, mais le sexe est versé sur les réseaux et on laisse le réseau aux enfants. Vous voyez? À la maison, voilà, c'est tabou quoi. Et on ne dit pas ça, arrête ça. Pourtant, on donne une tablette à l'enfant. Pourtant, l'enfant a tout le temps de surfer sur TikTok, sur les réseaux, sur les sites pas possibles. Vous allez découvrir certains sites auprès de certaines filles ou alors certains enfants. Vous-même, adultes, vous n'avez pas idée de l'existence de ces sites-là. Et donc, les réseaux sociaux aujourd'hui ont pris un pas important sur l'éducation de l'enfant. De l'autre côté, l'école, excusez-moi, n'éduque plus, mais l'école, l'éducation et la formation, c'est l'instruction que l'école donne maintenant, beaucoup plus. Monsieur l'enseignant va peut-être m'excuser. On a retiré le droit de l'éducation à l'enseignant aujourd'hui en lui interdisant de sanctionner, de corriger l'enfant. Et donc les enseignants sont devenus des spectateurs, des administrateurs de cours. L'autre vie de l'enfant ne concerne pas l'enseignant. Ou alors il vient au cours, il ne vient pas au cours. Ce qui l'intéresse, c'est que le cours soit dispensé, qu'il contrôle sa présence en classe. Mais en dehors de ça, l'enseignant n'est plus très motivé pour jouer le rôle de parent. Ça, c'est aussi un fait. De l'autre côté, nous avons aujourd'hui dans la société des parents démissionnaires, excusez-moi, volontairement ou involontairement, et conditionnés par la précarité de vie. Et ça, je l'estime sur deux points. Vous voyez, le parent qui n'a pas la possibilité d'offrir l'essentiel à sa petite fille, mais qui vit dans une société où tout cela l'environne, où les amis l'amène, parce que quand l'éducation est faussée, l'enfant est vulnérable et accessible à toutes sortes de vies, voilà, dépravées. Parce qu'à la base, vous n'avez pas réussi à bien consolider l'éducation de votre enfant, donc elle est accessible à toutes sortes de mauvaises amitiés qui peuvent l'entraîner. Et secondo, vous n'avez pas la capacité de lui donner le nécessaire. Il va au cours, voilà, il trouve auprès des amis, voilà, voilà. Et on lui dit le tuyau par lequel ça passe. Vous ne pourrez pas imaginer. Moi, j'ai eu déjà renvoyé dans une des maisons des filles ou qui sont des amis à une élève. Elle dit, mais tiens, toi, tu ne viens plus jamais ici. De peur que je ne descende chez tes parents Et qu'à l'école, on te frappe aux mains. On dit, on ne frappe plus à l'école, mais moi, je vais te frapper aux mains. Parce que vous constatez que cette fille vient auprès des amis, se change et sort. Elle revient, elle se met en kaki. Elle rentre à la maison. L'erreur, la faute n'est pas entièrement l'enfant. Mais le contrôle parental a échoué à ce niveau.
1: Mais oui,
2: parce qu'on n'a pas la même mise exactement sur l'enfant. On ne sait pas ce que l'enfant prend. L'enfant rentre avec les choses. On n'a pas la capacité, la possibilité de lui poser des questions. D'où sors-tu ça? Des fois même, des parents jouissent des choses que l'enfant ramène à la maison sans toutefois demander comment est-ce que tu l'as acquis. La cause, c'est quoi? La précarité. Ça ne va pas. Ça, c'est au niveau parental. Je reviendrai encore là-dessus. Mais aussi au niveau de l'État, les infrastructures. Allez un peu dans des milieux reculés. Vous allez voir des enfants qui effectuent des kilomètres pour aller à l'école. Sur la route, tout peut se passer. Ou alors, à des endroits où il n'y a pas le CG, ne se trouve pas dans la localité. Le lycée n'est pas dans la localité. Certains sont obligés d'aller héberger, d'aller se loger auprès de certains tuteurs. Et là, le contrôle parental n'existe plus. L'enfant est laissé à lui-même. Ça, je l'inscris dans l'enseigne de la précarité. Alors, si toutes les conditions étaient réunies et l'enfant a une proximité de l'école et aussi à les regards localisateurs de ses parents, je pense que beaucoup de choses allaient être évitées.
1: D'accord.
2: Il y a une année, le professeur Kokoroko a renvoyé certaines filles enceintes. Je pense que c'était à titre de sensibilisation.
1: Mais il y avait des garçons également qui ont été sanctionnés.
2: Bien évidemment, je reviens là-dessus. Il y a des enceinteurs qui ont été sanctionnés. Je pense après, on a relâché. Est-ce qu'on a continué dans la même logique? Je n'étais pas pour qu'on renvoie, qu'on sorte une fille enceinte. Mais ça a été fait juste pour attirer l'attention des uns des autres. Mais est-ce que la logique a été poursuivie depuis que le professeur Kokoroko a été bougé de là? Donc, le problème de l'éducation, c'est un problème très holistique. D'accord. Et à chacun de jouer son rôle au niveau qu'il faut.
1: D'accord, merci Dieudonné. Mais Claude, finalement, qui n'a pas pu jouer son rôle? C'est-à-dire, jusqu'à ce qu'on en arrive là, 2284 cas de grossesse en milieu scolaire.
3: Non, je crois que la responsabilité est à plusieurs niveaux, mais surtout au niveau des parents. Hein. Le chiffre est effarant. Hein. Le chiffre est effarant. Les premiers ressorts des enfants, c'est les parents. C'est eux qui investissent. Et puis, lorsqu'on en fait un peu trop, ou lorsqu'on est trop absent à la maison, lorsque les enfants ne sont pas suivis, les enfants doivent être suivis jusqu'à l'école. Surtout lorsque c'est des filles. Et c'est elles qui paient souvent de lourds tributs. Hein, de très lourds tributs. Et lorsqu'il y a ce relâchement à ce niveau-là, bonjour les dégâts. Hein, tout peut arriver. Je crois que c'est ça. Et l'école peut protéger comme elle peut, mais c'est une structure très poreuse pour ces gens d'affaires. Hein. Et les enfants sont ensemble, ils fouillent les uns dans les instincts des uns des autres. Hein. Je vais me poser une question, est-ce que les auteurs des grossesses, qui sont-ils? Bon, est-ce que c'est les élèves? Est-ce que c'est les professeurs? Est-ce que c'est les gens en ville? Et parce que même les gens en dehors des structures scolaires aiment beaucoup les jeunes filles en tenue scolaire. Hein? Vous voyez ça? Alors, moi, je crois que les sociologues doivent se saisir de ce sujet. Étudier, voir, faire des statistiques. Hein? Et où vient de quelle source provient la majeure partie des cas?
1: Mais Claude, ma question, c'est de savoir comment vous le faisiez en votre temps. C'est-à-dire, vous avez administré, bien sûr, vous étiez un enseignant, puisque vous êtes maintenant à la retraite. Comment ça s'est passé? Et que finalement, nous aujourd'hui, à notre temps, on en risque jusqu'à 2000 cas, ou plus de 2000 cas de grossesse en milieu scolaire. Mais entre-temps, on n'en parlait pas.
3: Oui, est-ce que ça se recensait? Et est-ce que ça se recensait? Peut-être que c'est pas les journaux qui ont fait ça, ou qui ont recensé?
1: Je veux savoir. Oui, c'est le ministère, bien sûr.
3: C'est le ministère.
1: Oui, oui.
3: Alors, donc il y a des
1: associations.
3: Il y a une association, oui, d'accord, tout ça. Oui. Mais
1: c'est un chiffre qui a été présenté par le ministère.
3: Oui, mais comme il a dit, mon ami de...
1: Dieu donné, vous voulez dire.
3: Dieu donné, et lorsqu'il y a... Il y a de plus en plus de relâchements. Et les mœurs sont très relâchées, presque pourries aujourd'hui, avec les réseaux sociaux. Hein. On ne peut plus rien cacher aux enfants. Et c'est très difficile. Même à l'intérieur de la maison, au creux de leur chambre, hein, ils visitent des choses impossibles. Qu'est-ce que les parents peuvent faire? Et c'est très difficile. Très, très difficile. Et les parents doivent mettre les bouchées doubles. Je crois que la solution doit être là. Il faut suivre les enfants. Il faut parler, surtout lorsque vous avez des filles. Parler souvent avec des filles, les sensibiliser sur les dangers de cette aventure-là. Hein? Et comme l'a dit Dieu donné, lorsqu'elles sont en âge de recevoir des conseils sur la sexualité, et les mères doivent s'y mettre, et surtout les mères. Mais parfois, il y a des mères qui sont même complices de la fille. Hein? Bon, cache beaucoup de choses. Qui les encourage même.
1: Les mères complices de la fille?
3: Oui, bien sûr. Sur ce plan. Ça arrive, mais c'est pas... C'est rare quand même. Hein, pour dans ce sens, c'est à mentionner. Mais la première responsabilité, c'est les parents. Lorsqu'on a des enfants, c'est une responsabilité très lourde, avec un investissement lourd hein, qu'on ne peut pas négliger. Le suivi doit être très, très, très, très fort.
1: Et il faut assumer ses responsabilités.
3: Sûr,
1: oui, mais Jean-Baptiste, c'est quoi la solution à préconiser maintenant?
0: La solution est à plusieurs niveaux. D'abord, au niveau des parents, je crois que on ne doit plus lésiner avec l'éducation des enfants, parce que même si vous n'avez pas de moyens financiers surtout, alors ce n'est pas une raison pour vous de délaisser votre enfant.
3: Si on n'a pas de moyens financiers, il ne faut pas faire trop d'enfants.
0: Il ne faut pas en faire trop, c'est ça, selon ses moyens, d'abord. Et aussi, surtout, le suivi des enfants. Le suivi, ça, c'est vraiment fondamental. Quand l'élève, son programme depuis la maison, et puis à l'école, quand est-ce que les enfants finissent leur cours? Est-ce qu'ils vont en journée continue? Donc, tout ça, c'est-à-dire un suivi de ce qui se fait à la maison, de ce qui se fait à l'école. Et aussi, les amitiés, les relations que l'enfant doit avoir. Tout ça, là, doit être surveillé de près par les parents. Et au-delà de ça, moi, je continue de le dire. Hein. C'est-à-dire que le fait qu'on ait supprimé le bâton aussi dans les établissements scolaires, ça fait que aujourd'hui, il y a un grand relâchement au niveau des enseignants vis-à-vis de leurs apprenants, ce qui fait que, bon, eux aussi, tant mieux, l'élève réussit ou ne réussit pas, tant mieux son comportement, bon, même s'il y a des comportements déviants au sein de l'établissement, bon, les professeurs ou bien les enseignants ne s'intéressent plus trop à cela, parce que eux, bon, ils attendent leur salaire à la fin du mois, parce qu'il n'y a pas une obligation de résultat, c'est-à-dire que il n'y a pas peut-être une évaluation qui est faite au niveau des enseignants pour à toi tu as tel pourcentage de moyenne dans ta matière, tout ça là on ne fait pas, il n'y a pas d'obligation de résultats vis-à-vis des enseignants, ce qui fait que bon il n'y a pas tellement de rigueur. D'accord. Vis-à-vis des employeurs. Et aussi au niveau de la loi, je crois que il faut sévir. Si le gouvernement peut continuer mener les enquêtes pour savoir les auteurs, c'est-à-dire les enceinteurs, je crois qu'il ne doit pas...
1: La loi, là, pour être appliquée.
0: Appliquée, c'est-à-dire toute la rigueur possible au niveau de la loi pour dissuader. Mais s'il y a des gens qui, peut-être, sont proches du pouvoir et puis on va cacher leur identité, alors il y aura toujours des récidives. Sinon, ces cas-là, c'est 2284 cas, si on peut quand même recenser et même rendre public les enceinteurs, je crois que ça va dissuader les gens.
1: D'accord.
2: Non, vous savez, je vais commencer par un point qui est souvent très peu touché. Le Togolais n'a pas la culture de la plainte. Le Togolais ne fait pas de plainte, même si ses droits sont primés. Je pense que c'est une situation qui vraiment gangrène et qui détruit beaucoup de choses. Même quand vous allez, c'est votre propre droit de vous rendre à un service public, vous êtes maltraité là-bas, vous refusez même de vous plaindre. La même chose se passe également au niveau de la destruction des mœurs. Allez-y voir ceux qui ont enceinté ces filles-là en milieu scolaire. Vous allez trouver des gens pas possibles. Mais les parents refusent de se plaindre tout simplement, craignant la représaille de l'enceinteur qui sera un bras long, un bras lourd ou je ne sais pas qui. Et ça, on nous a administré cette culture-là. Et ça continue par détruire, au lieu de déchiffrer aujourd'hui des enfants enceintés ou alors les élèves enceintés, commencez par inculquer la notion de la plainte aux parents. Si un enseignant rôde autour de votre enfant, si un baron rôde autour de votre enfant, si vous constatez des comportements peu orthodoxes, vous avez le plein droit de vous plaindre et on prendra les mesures nécessaires pour agir. Malheureusement, c'est silence radio sur cet aspect de la chose. Mais je voulais dire à tous les parents qu'aujourd'hui au Togo, quoi qu'on dise, l'aspect social est très actif en termes de ces bêtises-là. Ça se gère rapidement. Mais il faut qu'on reprenne ce bâton. Plaignons-nous s'il le faut pour que ces lourds ravisseurs soient mis à l'écart. L'autre chose, que les parents reprennent leur véritable rôle parental. La démission due à la précarité de la vie, la démission due à une volonté nocive, il faut qu'on quitte là. Beaucoup aujourd'hui, vous savez, beaucoup de mères jouent le rôle de papa et de maman à la fois. C'est des choses pas possibles qui se passent au sein de la société. Cependant, sachez que votre enfant, c'est votre avenir. Rien au monde, vous ne devez laisser personne détruire l'avenir de vos enfants. Et les enseignants, redonnez l'autorité à l'enseignant afin d'être un éducateur et non un enseignant tout simplement. Le ministère de l'enseignement et de l'éducation. Aujourd'hui, on n'a que l'enseignement, beaucoup plus. L'éducation est mise de côté, on se dit, c'est aux parents de le faire parce qu'on me refuse le droit de corriger l'enfant quand il faut le corriger. Je deviens moi-même prédateur par moment s'il le faut parce que de toutes les façons, il faut amadouer l'enfant. Donc, la chose est à voir sur plusieurs angles et il faut que chacun prenne ses responsabilités. L'État a aussi le droit de faciliter la vie. Voilà pourquoi on a entre-temps vu cette discrimination féminine. C'est pour encourager les filles à rester, à les maintenir sur les bancs. Mais je me dis aujourd'hui, quelle est la proportion qui reste?
1: On parle plus alors de la discrimination positive. Vous parlez alors de l'éducation à l'école. Aujourd'hui, même la dénomination du ministère, c'est l'éducation, mais le ministère de l'éducation nationale. C'est bien ça. Claude, rapidement.
3: Oui, deux mots sur cette affaire-là. Et je reviens sur le rôle des parents. Je donne un exemple. J'ai surpris un jour une fille en train de dire à son petit frère, et je suis amoureux d'un professeur. Mais, bien sûr que c'est une question de moyens aussi, mais la structure dans laquelle elle vit n'a pas pu lui permettre de développer cette tendance. Et parce que elle va à l'école, son père vient la chercher, et on l'enferme à la maison, il faut aller à temps pour étudier, et l'amour là s'est évadé, perdu dans le... évaporer tout ça. Donc c'est une question de moi. De deux, je crois qu'il faut mettre à profit, à contribution, les professeurs femmes dans les établissements. Hein, les maîtresses, les professeurs femmes, pour qu'elles entretiennent beaucoup, hein, créer des structures pour qu'elles entretiennent beaucoup les jeunes filles.
1: Mais il y a des organisations de la société civile également.
3: Oui, ça c'est la société civile, je dis. Dans l'école, il y a des professeurs femmes. Et il y en a de plus en plus. Elles peuvent jouer ce rôle. Si on les sensibilise pour ça, elles peuvent se sentir interpellées.
1: D'accord.
3: Et il y en a même qui le font spontanément. Moi, j'en ai vu. il y en a qui le font ce matin.
1: D'accord. Alors, on va aborder un autre sujet. On parle alors de cette question de conflit hein, entre les frontières communales, parce que depuis un temps, on est en train alors de constater, bien sûr, cela. Et tout récemment, le ministère de l'administration territoriale a été interpellé, a créé même une commission pour régler ces conflits entre les communes. Et il y a le journal, et bien sûr, le Média qui revient sur le sujet, le journal qui écrit Frontières communales, le difficile exercice entre Guanivé 6 et Ezio 1. Et je vous livre bien sûr le chapeau de notre confrère. Et le confrère écrit, les disputes de délimitation entre communes, cantons et préfectures sont devenues monnaie courante, alimentées par des tests administratifs qui ne précisent pas toujours les coordonnées exactes des territoires, laissant place à des interprétations divergentes et des tensions récurrentes autour du foncier, des empiétements territoriaux et du recouvrement des tasses locales. Alors, cette difficulté, Jean-Baptiste, cette difficulté constatée aujourd'hui entre les communes, c'est-à-dire la délimitation alors des frontières, d'aucuns qui se réclament alors d'un territoire, tandis que ce territoire n'est pas à eux, finalement, c'est la faute à qui? Est-ce que ça veut dire que lors de la délimitation, l'État n'a pas bien fait le travail?
0: Oui, je crois que la réponse se trouve dans ta question. La faute à qui? C'est le ministère de l'administration territoriale. Parce que le Togo a une superficie, les régions ont une superficie, les préfectures ont une superficie. Et donc, lorsque qui s'est agi de découper ou bien de morceler le Togo en 117 communes, quoi que ça ne se fait pas, ça n'a pas été fait, est-ce nihilo? On a pris, ou bien le ministère était supposé prendre la carte du Togo et c'est en fonction de cette carte-là que la délimitation devait se faire. Mais si cela n'a pas été fait comme cela et que c'est à la volée que cette délimitation a été faite depuis 2019 jusqu'à aujourd'hui où les conflits entre les communes continuent de perdurer, je crois que la seule personne, ou bien la seule personnalité ou institution à incriminer, c'est le ministère de l'administration territoriale. Il n'y a pas autre personne.
1: Mais, Dieudonné, aujourd'hui, on a l'impression même qu'il y a des maires qui ne maîtrisent pas leur territoire.
2: Ils ont raison. Ils ont raison de ne pas maîtriser leur territoire, d'autant plus qu'ils ne savent pas la mission qui leur est assignée. C'est tout à fait normal. Lorsque les choses se font avec pour ligne de mire la politique, si la politique guide les actions communales, vous voyez, ça ne peut qu'aboutir à cela. J'ai toujours dit que l'affaire de la décentralisation, en réalité, ne doit rien avoir avec la politique. Mais malheureusement, ça devient le moteur de la chose. Et on ne peut qu'aboutir à ces confusions-là. Aujourd'hui, on parle de frontières. Qu'est-ce que vous avez, même pas frontières? C'est aussi là le fruit lorsque un petit espace est fragmenté, émietté. Bon, je dis, Lomé, 13 communes. Vous avez idée? 13 communes.
1: C'est trop?
2: C'est beaucoup trop. C'est beaucoup trop. Voilà. 13 communes. Pourquoi faire? Est-ce ça le nœud du développement? Aujourd'hui, on ne me parle pas des communes qui sont plus développées, des communes championnes. On parle de litiges frontaliers ou frontières, je ne sais pas. Entre communes. Mais quand même, allez-y comprendre, même ces communes-là qui se battent au niveau des frontières. Quelles frontières d'ailleurs? Est-ce qu'il y a de développement tangible, palpable, qu'on peut noter dans l'une ou l'autre qui crée aujourd'hui le débat? Le débat n'est pas autour de la modernisation des communes. Le débat n'est pas autour de qui a fait plus. Mais celui qui a pris mon espace. Et quel espace encore? Vous voulez plus d'espace pour quoi faire? Aujourd'hui, Grand Lomé est gouverné par... Il y a une gouverneure, d'ailleurs, qui chapeaute
1: le district autonome du Grand Lomé.
2: Qu'est-ce qui lui revient de droit à faire? C'est de veiller à ce que toutes les communes, les 13 communes du Grand Lomé, vraiment atteignent le niveau du développement. Mais est-ce qu'on est à ce niveau, à ce jour? Je ne pense pas encore. Les gens font des calculs encore sur des proportions politiques en se discutant des frontières. Ce n'est pas
4: pour l'épanouissement des populations. Ce n'est pas pour le développement du milieu. Mais pour voir, lors des prochaines élections, il faut que ma circonscription électorale dépasse ceci, ait cet effectif, ainsi de suite, ainsi de suite. Ce sont ces calculs-là qui sont en train d'être faits. En réalité, ce sont des calculs du développement. Le problème ne se poserait même pas. Parce que si tu me récupères un espace pour le développer, alors tant mieux, développe-le bien. Et là, ça crée une concurrence positive. Aujourd'hui, ce n'est pas de la concurrence positive dont on parle. On parle d'une concurrence, comment dirais-je, d'intérêt. Et malheureusement, avec ça, on n'irait pas loin. Est-ce que ceux qui se disputent les communes, il n'y a plus d'inondation dans leur quartier, là? Les routes sont bien faites. Il y a l'éclairage public. Tout va bien. La population est desservie en eau potable, comme cela se doit. Vous parlez de Zio, hein? Et on sait ce qui se trouve dans le Zio. On ne veut pas parler, on ne veut pas revenir là-dessus. On parle d'Agonivé 6, d'Etikopé 5 consorts. Est-ce que là, vous pourrez me ressortir aujourd'hui des enseignes de développement qui inspirent? Non. Mais on parle de conflits autour des frontières. C'est des sujets, moi, des fois, quand je tombe là-dessus, je me demande, est-ce qu'on sait ce qu'on veut? Est-ce qu'on sait où on va?
1: Claude, est-ce qu'on n'a pas l'impression qu'on laisse la proie pour l'ombre en écoutant Dieudonné?
3: Oui, c'est l'impression que j'avais au début. Non, oui, peut-être le contraire. Je me posais la question de savoir où se trouvait même le problème. C'est lorsque Dieudonné a développé... À préciser l'implication politique de ces conflits-là que j'ai compris. Hein, c'est dommage. On est au Togo, tout retourne à ça, tout revient à ça.
1: Tandis que le développement est là à faire.
3: Le développement là, on laisse ça de côté. J'ai compris. Hein, sinon, il ne doit pas y avoir de problème. On parle de frontières, de conflits de territoire. Ça, je n'ai pas compris. Hein. Mais comme c'est le Togo, on invente les problèmes au lieu de penser aux solutions. Moi, je ne sais pas. Hein. Ça devient, les problèmes deviennent difficiles à régler. Parce qu'on aime les inventer hein, pour des besoins de la cause que vous savez. Merci.
1: D'accord. On va aborder ce dernier sujet. Hein. J'en parlais en début d'émission. Quelques jours après son entrée en fonction, le président Romuald Ouadani, là nous sommes au Bénin, poursuit son offensive diplomatique en Afrique de l'Ouest avec une visite d'amitié et de travail au Niger et au Burkina Faso. Après un premier déplacement hier au Nigeria, où il s'est entretenu avec le président Bola Tinubu, le chef de l'État béninois est attendu ce 2 juin, c'est-à-dire aujourd'hui bien sûr à Niamey, pour une rencontre avec le président nigérien Abdourahman Tiani. Alors, Jean-Baptiste, c'est vrai qu'on connaît un tout petit peu la tension qui existait entre le Bénin et le Niger. Aujourd'hui, déjà après sa prise de fonction, Romuald Ouadani qui veut aller au Niger. Est-ce que ça veut dire que nous sommes en train d'assister au dégel entre ces deux pays?
0: Bon, je crois que le dégel a commencé déjà lors de l'investiture, puisque la diplomatie béninoise a tout fait pour que les délégations des trois pays, surtout le Niger, avec lequel le Bénin a des relations tendues depuis quelques mois déjà. Et cela s'est matérialisé par le déplacement du premier ministre nigérien, oui, qui s'était rendu à l'investiture. Et voyez que une semaine après, c'est le chemin inverse que le tout nouveau président béninois est en train de prendre pour aller rendre visite au président nigérien
1: Tiani.
0: Et vous voyez le pragmatisme qui caractérise la diplomatie béninoise est déjà à saluer, déjà avec la célérité avec laquelle le gouvernement a été mis en place dans ce pays toujours au même jour de son investiture. Et une semaine après, vous voyez l'offensive diplomatique le président Ouadani est en train d'implémenter. Je crois que c'est ce qu'on appelle avoir une vision pour son pays, parce que plusieurs mois, déjà, les Béninois ont souffert de la fermeture des frontières avec le Niger aujourd'hui. Et il ne va plus peut-être encore attendre des mois pour que les relations entre les deux pays se normalisent. C'est pour cela que il a pris son bâton de pèlerin et déjà une semaine après sa prise de pouvoir, vous voyez, il est en train de sillonner ses pays voisins pour que les relations se normalisent tant au nord, ouest et le nord-est avec le Burkina aussi. Et pourquoi pas le Nigeria, parce qu'on est dans la même sous-région. Et au-delà des relations diplomatiques, il y a les questions sécuritaires qui ne doivent pas être occultées. Et parce que si l'un des pays abrite ces terroristes, je crois que les autres...